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1: Bonjour à tous, il est 9h sur Radio Toucan. Nous allons commencer cette matinée de programme ensemble avec les émissions proposées par les bénévoles, ces habitants de Caen et les alentours qui viennent prêter main forte à l'antenne pour proposer des émissions toujours plus intéressantes.
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4: Eh bien, bonjour à tous, chers auditeurs de Radio Toucan. Bienvenue, évidemment, dans votre émission hebdomadaire consacrée au 9e art, la bande dessinée sur Radio Toucan. Tout de suite, alors, je peux vous prévenir, tout de suite, l'émission sera assez dense. Vous allez voir pourquoi. On vous présente dans quelques microsecondes le sommaire de ce 121e numéro de Bulles et Gommes.

0: Alors, un sommaire aujourd'hui qui va bien sûr nous permettre de parler, comme toutes les semaines, bande dessinée, mais surtout de présenter la nouvelle édition du Salon Époque qui approche à grands pas. Ce sera fin mai, on y revient tout à l'heure, avec nos invités d'ailleurs, puisqu'on reçoit, et on a la chance d'ailleurs et le plaisir de recevoir Annie-Rose Pichonnier, chargée de la mission Livre, Écriture et Vie littéraire à la direction de la culture de la mairie de Caen, et elle est accompagnée de Margot Baudry, qui l'accompagne, qui est étudiante. Elle va se présenter tout à l'heure. Bonjour à vous, en tout cas, mesdames. Bonjour.
1: Bonjour.
0: Et bienvenue dans l'émission. Je disais, le Salon Époque se déroule vers la fin du mois de mai. Il va se dérouler du 28 au 31 mai. Et c'est donc le sujet dont on va parler une grande partie de cette émission, puisqu'on va, je dirais, décrypter avec nos invités un certain nombre d'auteurs qui seront présents, mais pas seulement. On va parler aussi de manifestations qui sont organisées et qui ne seront pas concentrées autour de la mairie de Caen, mais qui vont bien investir l'ensemble de la ville de Caen. Et ça, c'est une bonne nouvelle. Comme ça, on va pouvoir aussi découvrir des lieux emblématiques de notre belle ville de Caen. Allez, Bulles et Gommes, c'est une heure consacrée à la bande dessinée avec celles et ceux qui la font. Et ça commence tout de suite.

0: Alors j'ai salué nos invités, mais j'aurais pu aussi saluer évidemment nos chroniqueurs habituels. Bonjour Claire.
1: Bonjour Jean-Marc et bonjour à toutes celles et ceux qui sont dans le studio.
0: Tu m'en veux pas si je t'ai un petit peu zappé au début? Si tu m'en veux, bon je vois bien. Salut Alain.
2: Salut Jean-Marc, bonjour à toutes et à tous.
0: Alain nous parlera de la BD du Grenier, vous allez voir dans l'émission. Et on va revenir sur vraiment une collection d'albums et un personnage très très emblématique du 9e art. Alors on commence avec les brèves. Moi je voulais commencer avec une première brève qui évidemment a trait à l'actualité du monde littéraire. Je pense qu'Annie-Rose Pichonnier va peut-être pouvoir réagir aussi. Il s'agit de ce qui s'est passé du côté des éditions Grasset avec, je dirais, la disparition volontaire probablement ou involontaire, je ne sais pas, d'Olivier Nora qui était un peu vraiment un emblème de cette maison d'édition et qui a donc valu d'ailleurs à un grand nombre d'auteurs, plus de 150, qui leur a valu le soin de quitter cette maison d'édition pour manifester leur désaccord avec la disparition de ce monsieur Nora, qui était très apprécié et qui assurait d'une certaine façon l'éthique de cette maison, qui semble en avoir pris un coup dans l'aile. Alors, qu'est-ce qu'il en est du côté de la bande dessinée? Est-ce que, du coup, ce qui se passe du côté de la maison d'édition Grasset a des répercussions côté BD, probablement moins que côté littérature? Il n'empêche que les éditions Grasset, c'est aussi quelque part les éditions Hachette qui éditent des bandes dessinées et notamment qui éditent Astérix, qui est quand même le poids lourd des éditions Hachette. Alors Astérix continuera bien sûr à avoir le succès que l'on connaît. Il y a aussi Hachette Collection qui réédite les classiques de la BD en kiosque, Marabule, Robinson, mais ça n'est pas très lourd comparé aux concurrents des maisons d'édition qui produisent beaucoup de bandes dessinées. Il faut rappeler quand même qu'Hachette est aussi distributeur des éditions Glénat, ce qui n'est pas rien. Et au niveau de Grasset, la BD, donc, ça n'est pas grand-chose. On mentionnera éventuellement Le complot de Will Eisner, un livre qui déconstruit le faux tsariste antisémite dans les protocoles des sages de Sion, qui avait été donc publié par Grasset. Et une autrice qu'on apprécie beaucoup dans l'émission, qui s'appelle Catel, qui travaille beaucoup avec José-Louis Bouquet. Catel, il se trouve qu'elle est éditée par cette maison d'édition, puisqu'elle a souhaité écrire le roman de Goscinny, la vie de René Goscinny et de sa fille Anne Goscinny, et qu'elle en est au tome 2 et qu'il est encore en impression. Donc elle est encore encartée, si je puis dire, chez Grasset. Elle y restera jusqu'à la sortie de l'album. Catel est en train d'ancrer les dernières planches de cet opus. Va-t-elle rester chez Grasset? Ça n'est pas certain. On a une réponse de sa part qui dit « De toute façon, Grasset n'est pas mon éditeur traditionnel. Ce sont plutôt Gallimard et Casterman qui me publient. J'étais chez Grasset car il publiait Anne Goscinny. » Eh bien, Anne Goscinny fait partie de la liste des 115 auteurs qui ont décidé de ne plus continuer à travailler pour Grasset suite au départ d'Olivier Nora. Donc, affaire à suivre. En tout cas, c'est un véritable séisme qui a secoué le monde de la littérature. Peut-être avec Madame Pichonnier, votre avis sur ce qui se passe. Est-ce que ça a des répercussions sur le salon Époque, notamment le fait que Grasset soit un peu mis sur la sellette?
3: Alors ça n'a pas de répercussions sur le salon Époque, en tout cas pas pour cette édition, puisqu'on avait une autrice des éditions Grasset qui est Vanessa Springora et qui sera bien présente avec nous le week-end prochain. Cependant, c'est vrai que c'est un séisme dans le monde de l'édition. Ça va changer évidemment beaucoup de choses. On a plus de 200 auteurs qui ont signé cette pétition et qui vont quitter les éditions Grasset, avec la difficulté qui réside dans le fait d'avoir quand même des contrats encore en cours pour certains d'entre eux, des livres à paraître pour la rentrée de septembre, livres qui ont été édités sous le mandat d'Olivier Nora finalement et sous son regard, donc qui sont, c'est vrai qu'il y a eu au démarrage un appel au boycott qui a beaucoup interrogé. Depuis, Sorche Chalandon a rappelé que le travail des équipes a été fait en tout cas pour la rentrée 2026 avec Olivier Nora. Mais c'est vrai qu'on vit une période qui va être très intéressante dans le monde de l'édition. En France aujourd'hui, il y a 4 grands groupes qui tiennent un peu les rênes du marché et finalement peu de maisons d'édition indépendantes qui arrivent à surnager dans ce marché économique. Donc nous, on essaie depuis longtemps déjà au festival d'être dans une démarche de bibliodiversité, donc à la fois d'avoir des auteurs qui appartiennent à ces grands groupes éditoriaux, mais aussi de privilégier les maisons d'édition indépendantes et de laisser une place aux maisons d'édition indépendantes. Et on a cette chance en plus en Normandie d'avoir de nombreuses maisons d'édition et de leur laisser toujours une place au festival, à la fois avec ces stands qui permettent de présenter leurs nouveautés, mais aussi de les intégrer au maximum sur nos tables rondes et nos conférences.
0: Alors c'est vrai qu'on a des maisons d'édition indépendantes en Normandie, même si nous on est attaché à une maison d'édition qui a été un peu happée, phagocytée par Hachette, c'était les maisons d'édition Petit à Petit du côté de Rouen. Claire d'ailleurs tout à l'heure nous parlera dans la deuxième brève d'une fusion de maisons d'édition normandes, mais qui reste heureusement libre. Il faut savoir que Grasset, c'est donc derrière, il y a Monsieur Bolloré qui est derrière, qui est aussi propriétaire de Canal+, et qui a déjà commencé à engager des mesures de rétorsion envers les auteurs qui ont quitté Grasset, en disant qu'ils ne travailleraient plus avec eux, y compris sur la chaîne de télévision côté Canal+.
2: Il n'y a pas que. On a aussi des chanteurs qui refusent, comme Dominica, d'aller chanter à l'Olympia, qui appartient à Bolloré. Voilà. Et aujourd'hui, il y a toute une polémique autour du Festival de Cannes, avec tous le cinéma français qui dit qu'ils ne voudront plus travailler avec Bolloré, donc plus Canal, et Canal qui a dit tous ceux qui ont signé la pétition, ils sont 250 je crois, par la voix d'un des producteurs, a dit on veut plus de vous, donc on ne fera plus de films avec vous. Donc ça commence à mousser un petit peu partout, pourvu, parce que c'est aussi les relais H par exemple, et donc c'est pas seulement l'édition mais c'est aussi la vente, et donc ça veut dire que si Bolloré décide qu'un titre ne doit pas être dans les relais H, ou qu'un titre doit être mis devant les autres, là on devient vraiment une république.
0: C'est la définition d'un empire qui devient effectivement gigantesque et qui peut parfois menacer l'ouverture culturelle à laquelle on est si attaché. Merci en tout cas de votre témoignage, et on reste vigilant sur ce qui se passera du côté des maisons d'édition.
1: Il y a quelques semaines, je vous parlais du regroupement entre les éditions du Lombard et Gallmeister pour former une collection commune intitulée Gallmeister Collection. Mais il n'y a pas qu'au niveau européen que de telles collaborations se nouent. En effet, dans notre région normande, ce sont également deux maisons d'édition qui ont décidé de s'unir pour former le premier groupe d'édition normand. Si dans cette émission consacrée à la bande dessinée, nous n'avons jamais fait mention des éditions des Falaises situées à Rouen, c'est parce qu'elles sont plutôt spécialisées dans le tourisme, le patrimoine, l'art et la littérature. A contrario, nous vous avons souvent parlé de l'actualité des éditions OREP et de son directeur Grégory Pic. Il faut dire que les commémorations du débarquement se précisant, nous ne manquons jamais d'évoquer les bandes dessinées éditées par la maison d'édition Bayeuxen, spécialisée dans les ouvrages sur les Premières et Secondes Guerres mondiales, ainsi que sur le patrimoine normand. Comme vous l'avez bien compris, c'est donc de la fusion entre les éditions des Falaises et OREP dont je voulais vous parler. Celle-ci a été annoncée le 12 mai à Rouen. Ainsi, ces deux acteurs locaux espèrent, grâce à cette union, accroître leurs forces tout en gardant chacun leur spécificité. Cette entité, qui devient le premier groupe éditorial normand, devrait pouvoir maintenant compter à l'échelle nationale.
0: Claire, ça porte un nouveau nom, cette fusion, où ils ont gardé chacun leur propre nom?
1: Oui, ils gardent chacun leur nom pour
0: l'instant. D'accord, donc on aura encore des ouvrages signés au REP qu'on pourra trouver dans le commerce. Très bien, merci à toi Claire. Vous avez bien fait de venir, Madame Pichonnier. Vous voyez qu'on parle beaucoup des maisons d'édition pour commencer cette émission de Bulles et Gommes. C'est vrai que c'est l'actualité qui nous l'impose. Moi, je vais très rapidement vous parler de ce qui se passera en juillet, puisque je sais que Nicolas, qui est un peu notre spécialiste du manga, vous en a parlé la semaine dernière, ou il y a peut-être même deux semaines de cela.
1: Oui.
0: C'est l'arrivée de Japan Expo qui nous donne rendez-vous, bien sûr, au mois de juillet. C'est le rendez-vous incontournable des amoureux du Japon et de sa culture. Alors dans le Japon et sa culture, il y a forcément des arts martiaux, certes, mais il y a aussi le manga, le jeu vidéo, le folklore nippon, il y a même la J-Music, donc la Japan Music traditionnelle aussi. C'est un événement incontournable pour tous ceux qui s'intéressent à la culture japonaise, et je sais qu'il y en a énormément par l'intermédiaire du manga qui sont intéressés par le Japon et sa culture. C'est donc une infinité de découvertes pour les curieux, tout ça à 30 minutes de Paris. Il y aura notamment des mangaka, des professionnels de l'animation, des illustrateurs, des créateurs de jeux vidéo, des producteurs, des musiciens, des chanteurs et des compositeurs.
1: Qui a dit que l'on pouvait se servir du nom des héros de bande dessinée comme on le voulait pour des activités commerciales? On sait très bien, par exemple, que le nom de Tintin est extrêmement bien protégé par les éditions Moulinsart et par la société Tintin Imagination qui détient les droits commerciaux de l'œuvre d'Hergé. Alors, quand une entreprise polonaise qui vend des produits en lien avec des armes à feu, des munitions et des explosifs a décidé d'utiliser le nom Obélix pour sa société, autant vous dire que les Irréductibles Gaulois et les éditions Albert René ont vu rouge. Mardi 13 mai,

0: L'affaire n'est pas définitivement close, puisqu'un pourvoi est encore possible devant la Cour de justice de l'Union européenne. Attendons de voir si nos irréductibles Gaulois, avec leur potion magique, auront gain de cause face aux armes polonaises.
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2: Bon, moi, je pense que Obélix va gagner, enfin le nôtre, notre Obélix à nous va gagner, j'espère en tout cas. Mais c'est vrai qu'il faut toujours être prudent et surtout être très vigilant. Allez, je vous propose de retrouver notre rendez-vous hebdomadaire avec la chronique des Amis de la BD. Cette fois-ci, c'est Fanny Hackett qui va nous présenter un album qui s'appelle « Les enfants du bois » d'Andrea Cazaran, un conte sombre où une étrange fratrie affronte différents monstres, à commencer par leur propre père.
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4: Bonjour, aujourd'hui j'ai choisi de vous parler d'une bande dessinée intitulée « Les enfants du bois », entièrement réalisée par Andrea Cazaran, sortie en février 2026 aux éditions Dracou. Aujourd'hui, c'est l'anniversaire d'Aliénor. Elle a 14 ans. Mais, hélas, elle ne pourra pas le fêter avec ses amis, car ces derniers ne lui parlent plus. Depuis sa terrible maladie, elle ne va plus à l'école et apprend désormais à la maison. Elle est atteinte d'une grave forme d'amnésie. En ce grand jour, son père lui réserve une surprise. Il l'emmène dans son atelier et là, stupéfaite, alors qu'elle pense qu'il lui a offert une fois de plus une poupée, elle constate qu'il s'agit d'un petit être que son père a fabriqué pour elle. Mais Aliénor est en colère, parce que son père lui a donné le nom de Blaise et c'est celui de son petit frère qui est malheureusement décédé. Cette créature est faite de métal et possède une drôle de petite horloge au niveau du thorax. Son visage est humain et on peut y lire facilement les expressions liées aux émotions qu'il ressent. Car ce dernier se rend tout à fait compte de tout ce qui se passe autour de lui. Il commence même à prononcer quelques mots. L'inventeur souhaite qu'ils deviennent réellement frères et sœurs et qu'elle puisse lui transmettre ce qu'elle sait. Car il y a bien une âme dans ce petit bonhomme et on apprend que ce mécanisme horloger ne doit surtout pas être abîmé ou brisé. Car hélas, ce serait alors la fin pour lui. Dans cette bande dessinée, il y a de nombreuses cases à chaque page. Les couleurs sont douces et lumineuses et les visages sont vraiment très expressifs. Lors des scènes plus sombres, parfois, le noir vient recouvrir l'entourage des cases sur la page complète. Petit à petit, quand on avance dans l'histoire, le voile se lève sur un terrifiant secret. Nous découvrons la vérité au sujet de la famille d'Aliénor, ainsi que sur elle également, car la jeune fille est décédée à son tour. Son père a pris son cerveau pour le placer dans un corps artificiel. Elle possède aussi une horloge qui doit être remontée une fois par an pour qu'elle puisse continuer à vivre. C'est ainsi qu'elle perd la mémoire chaque année depuis 20 ans. Bien sûr, elle n'était au courant de rien et le découvrira à son tour.

Lorsqu'elle apprend la vérité, elle décide de prendre Blaise avec elle et de s'enfuir. Ils se retrouvent dans les bois où ils rencontrent Jacques, étudiant en métaphysique et, à ses heures perdues, chasseur de fantômes. La forêt est dangereuse. Il y a des créatures appelées ghouls qui se nourrissent du sang sucré de leurs victimes. Et les trois personnages, après un terrible combat, leur échappe

0: de justesse. Mais le père d'Alinor n'avait pas l'intention d'en rester là. Ce qu'il veut par-dessus tout, c'est recréer sa femme, la mère de ses enfants, pour pouvoir à nouveau vivre en famille. Malheureusement, derrière tout ça, se cache une autre effroyable vérité. Certains lecteurs penseront peut-être à Pinocchio après avoir lu cette histoire. Histoire qui peut être intéressante à partager avec les plus jeunes afin d'aborder le sujet délicat et douloureux de la mort et du deuil. On ne peut que se poser la question suivante. Jusqu'où serions-nous capables d'aller pour refaire revivre un être cher? Si nous avions la capacité, le pouvoir, le savoir de passer du temps, ne serait-ce qu'un peu, auprès d'un défunt que nous aimons tant, quel en serait le prix à payer? Nous savons très bien que certains humains n'auraient aucune limite. Et vous, quels seraient les vôtres?
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2: Merci Fanny. Donc Les Enfants du Bois, c'est édité aux éditions Dracou. On retrouvera bien sûr la semaine prochaine une autre chronique des Amis de la BD. Il y a 5 chroniqueurs qui ont la gentillesse de nous envoyer leur chronique. Alors c'est réparti sur tout le territoire français. On a même depuis la semaine dernière, depuis 15 jours, Claire, on a même quelqu'un du Canada.
3: Charlotte Claire.
2: Charlotte qui nous envoie des chroniques. Et c'est toujours intéressant d'avoir les coups de cœur de tous ces collègues-là qui adore le 9e art. On va tout de suite enchaîner et on va faire un saut dans le temps avec Alain, puisqu'on part dans le grenier d'Alain. On va chercher une petite BD, voire plusieurs petites BD. On y va tout de suite.
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5: Ce soir, je ne vais pas vous parler d'un album en particulier, plutôt d'un personnage, un héros de BD de ma jeunesse, de pré-ado et d'ado. Je ne vais pas vous parler de Tintin, dont les albums furent mes premières lectures de bande dessinée, même si j'ai beaucoup apprécié ses aventures. Non, le personnage dont je vais vous parler est un héros dont on s'identifie quand on est enfant. Au début des années 60, je découvre ce héros dans le journal de Tintin auquel mes parents m'avaient abonné. Ses premières aventures commencent en 1957 dans le journal de Tintin avant d'être publiées en album avec le Grand Défi en 1959. Ça y est, vous voyez de qui je parle? Non? Quintuple champion du monde de Formule 1, 5 victoires aux 24 heures du Mans, 2 fois vainqueur des 500 miles d'Indianapolis, plusieurs victoires en rallye raid, dont un Paris-Dakar. Bingo!
6: Michel Vaillant.
5: Voilà. Créé par Jean Graton, bientôt assisté d'une équipe, le studio Graton, et à partir de 1994, scénarisé par son troisième fils, Philippe Graton, 70 albums paraîtront sous la saison 1 jusqu'en 2007. Puis à partir de 2012, avec Au nom du fils, jusqu'en 2025, avec Rempart, vont paraître 14 albums d'une nouvelle saison scénarisée par Philippe Graton et Denis Lapierre, Marc Bourgne et Benjamin Beneteau pour les décors et voitures au dessin. Plus des hors-séries, des histoires courtes et des séries dérivées, comme Julie Wood, qui apparaît des fois dans les albums de Michel Vaillant. Michel Vaillant a également été utilisé dans les albums publicitaires réalisés pour des constructeurs automobiles comme Renault ou Ford, ou des groupes pétroliers comme Elf ou Chevron. Michel Vaillant est un héros charismatique qui court pour l'écurie Vaillante, la marque créée par son père Henri, qui peu à peu abandonne la direction de l'écurie à Jean-Pierre Vaillant, le frère aîné de Michel. Il est l'un des meilleurs pilotes du monde, mais il doit toujours régler des problèmes intérieurs ou extérieurs à la course. Une imposante galerie de personnages accompagne les aventures de notre héros. Parmi eux, Steve Warson, son équipier et ami. Il y a aussi numéro 1 des Vaillants, le leader, et sa fille Rousse, et les méchants Bob Kramer et Hawkins. Je vous invite à découvrir les autres protagonistes en lisant les albums ou sur les différents sites consacrés aux héros, en particulier Michel Vaillant, le site officiel www.michelvaillant.com. Ce qui est intéressant, ce sont les descriptions des différents circuits et lieux de course que Jean Graton connaît bien pour y être allé. Il a aussi lié des relations d'amitié avec différents pilotes réels que l'on retrouve dans les albums. C'est la grande originalité des séries Michel Vaillant d'intégrer les personnages au milieu de vrais pilotes. Je suis un peu déçu de l'absence du circuit de Rouen-les-Essarts qui a accueilli le Grand Prix de France à 5 reprises de 1952 à 1968. C'est d'ailleurs lors du dernier en 1968 que le pilote Georges Chesser trouva la mort dans sa voiture en feu dans la courbe des Six Frères dans la descente vers le virage du Nouveau Monde. Michel Vaillant a fait aussi l'objet de plusieurs adaptations. Une série télévisée en 13 épisodes de 25 minutes intitulée « Les aventures de Michel Vaillant » où Henri Grandcyr joue le rôle du héros. Une série de dessins animés en 65 épisodes de 26 minutes, produit par la défunte 5, et un film intitulé Michel Vaillant, réalisé par Louis-Pascal Couvlaire, avec Sagamore Stevenin, sorti au cinéma en 2003. Deux voitures de compétition sont d'ailleurs engagées par l'écurie Dams aux 24 heures du Mans, édition 2002, spécialement pour le film de Michel Vaillant. Il s'agit d'une Lola B9810 en tant que vaillante et une Panose LMP01 Roadster S pour jouer la leader. La voiture utilisée pour effectuer le circuit à l'aveugle de nuit est une Pagani Zonda S avec quelques badges Vaillant. Deux voitures de compétition sont engagées par l'équipe Rebellion Racing aux 24 heures du Mans pour l'édition 2017. La numéro 13 termine 3e avant d'être disqualifiée à la suite de modifications non autorisées sur la carrosserie. On peut constater qu'un lien très fort lie Michel Vaillant au Mans. À tel point que sur les 80 empreintes de pilotes des 24 heures exposées au centre-ville, l'une d'entre elles est consacrée à Michel Vaillant. De même, au 74 de l'avenue Léon Bollé, une fresque monumentale a été réalisée en 2025 par l'artiste-graffeur Gwendal Huet, alias Wende, réalisée à partir d'un dessin original de Jean Graton dans Le Grand Défi. Elle a été réalisée grâce à la librairie Bulle et à Samuel, ainsi qu'à la fondation Jean Graton, la ville du Mans et les équipes des éditions Dupuis. La librairie Bulle, l'une des plus belles, si ce n'est la plus belle des librairies de BD. Il y a une fresque Blake et Mortimer d'un marque jaune sur un mur voisin. C'est aussi l'un des trois libraires où l'on peut, où on a pu acheter l'édition spéciale de Son of a Gun de Pélez et Corbet avec Savabulé à Strasbourg et Bédérard à Caen. Bonne lecture.
2: Merci Alain. Et tu voulais prendre un dernier virage, c'est ça?
5: Ouais, montez le son et rendez-vous au dernier virage.
2: Voilà, et ben en tout cas, c'est vrai que Michel Vaillant fait partie des héros, on a l'impression qu'il a vraiment existé.
5: Ah bah complètement,
2: c'est
5: oui.
2: Un véritable pilote. Alors, je me retourne vers Margot. Margot qui est toute jeune, est-ce que c'est un héros de bande dessinée que vous connaissez?
3: Non, pas du tout, je ne connaissais pas du tout. Pourtant, j'adore les 24 heures du Mans d'ailleurs. Donc, je vais pouvoir m'y intéresser un petit peu, ça m'a donné envie de la lire en tout cas.
2: Et ben prenez du temps parce qu'il y a un paquet d'albums hein, que vous pourrez aller rechercher.
3: Ça occupera mon été.
2: Voilà, bah, si vous voulez l'adresse du grenier d'Alain, il n'y a pas de souci, hein, on vous donnera son adresse. Merci Alain pour cette BD du grenier. On va se faire une petite pause musicale avec Bernard Lavillier. Et d'ailleurs, c'est plutôt pas mal trouvé comme titre. Il y a peut-être un ailleurs et ensuite, on s'occupe du Salon Époque.

0: Il y a peut-être un ailleurs, c'est ce qu'on peut espérer. En tout cas, c'était Bernard Lavilliers qui nous chantait cette très belle chanson, pas aussi connue que ses grands succès, mais en tout cas, une chanson en toute empreinte de délicatesse. Merci à toi, Bernard Lavilliers.
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0: Eh bien, on est à la moitié de l'émission Bulles et Gommes, mais cette fois-ci, on vous l'a promis dans le sommaire, on va quand même donner un grand coup de projecteur sur ce qui va occuper la grande ville de Caen et ses alentours à partir du 28 mai prochain, puisque on est sur la nouvelle édition du Salon Époque, et on reçoit donc Annie-Rose Pichonnier, qu'on remercie encore d'être là, et elle est accompagnée de Marco Baudry, qui l'accompagne et qui va nous dire quel rôle elle a joué aussi dans cette préparation. Je suppose, mesdames, que c'est la dernière ligne droite là qui s'annonce, forcément.
2: C'est la dernière ligne droite. C'est le moment où on est un peu penché sur nos téléphones toutes les 30 secondes en attendant les nouveaux mails qui arrivent et à régler tous les soucis et les petites choses. À 10 jours de l'événement, c'est normal.
0: Et alors, avant de rentrer dans le détail des auteurs, parce qu'on va surtout parler des auteurs de bande dessinée, hein, puisqu'on est là aussi dans cette émission pour parler de cela et des éventuelles rencontres qu'on va pouvoir faire pendant ces 4 jours, combien d'auteurs vous avez contactés et qui seront présents, toutes disciplines confondues? Ça représente quelle taille ce festival Époque?
2: Je crois qu'on est à 90 auteurs pour cette édition. On est pour tous les ans entre 80 et 100 auteurs invités. 90 auteurs invités par le festival. À cela s'ajoutent les auteurs de l'édition régionale qui sont invités directement par les maisons d'édition et puis des auteurs qui sont aussi invités par les libraires en dédicace. C'est vrai que nous, on a à peu près 90 invités cette année.
0: Oui, donc on comprend que vos téléphones soient un petit peu saturés d'appels, de derniers ajustements, évidemment, de dernière minute. Si on fait un focus donc sur ce qui va se passer Alors ça commence dès le jeudi en fait.
2: Ça commence dès le jeudi en fait avec un premier temps à l'IMEC, donc l'Institut de mémoire de l'édition contemporaine. Ça fait déjà quelques années qu'on ouvre le festival par ce temps fort avec nos voisins de l'IMEC. Cette année, ce sera un focus très littérature jeunesse, puisqu'on recevra Clémentine Beauvais et Suzy Morgenstern qui viendront parler à deux endroits différents, puisque l'une s'est installée en France il y a de ça près de 50 ans venant des États-Unis. Et l'autre est installée en Angleterre depuis qu'elle a l'âge de 17 ans pour nous parler de littérature jeunesse.
0: Et ça prend quelle forme? C'est-à-dire, c'est vraiment. C'est public, bien sûr, hein,
2: c'est
0: évidemment.
2: Public,
0: c'est gratuit.
2: C'est gratuit. C'est sur inscription, c'est sur réservation. Voilà. Il faut réserver auprès de l'IMEC. Et c'est une rencontre croisée entre les deux autrices qui sera suivie d'une lecture musicale d'un album de Suzy Morgenstern qui s'appelle Mr. Gershwin et les gratte-ciels de la musique.
0: D'accord, bon, donc ça c'est le premier rendez-vous que vous donnez, et ça ne se passe pas à la mairie de Caen justement, ça, il faudra aller donc à l'IMEC, que tout le monde connaît, du côté de l'abbaye d'Ardennes, bien entendu. Margot, je vous posais la question tout à l'heure,
3: oui.
0: En quoi vous avez pu être utile à cette organisation, et en quoi vous avez pu aider Annie-Rose Pichonnier, qui en est la grande prêtresse, si je puis dire?
3: Eh bien moi je suis donc apprentie, c'est ma deuxième année en apprentissage donc au Salon du Livre Époque en deuxième année de master.
0: D'accord.
3: Et je suis chargée de la logistique et de l'accueil des invités, donc j'organise absolument tout l'accueil des invités, donc des 90 invités qui viennent à Époque. Et donc c'est pour ça que je suis beaucoup sur mon téléphone aussi,
0: sûr,
3: et que je vais
0: sûr.
3: Y être toute la semaine du festival.
0: Voilà, là c'est un beau terrain de jeu que vous allez avoir.
3: <C'est ça. rire>
0: Je suppose qu'entre le 28 et le 31, on va pas vous voir beaucoup.
3: Non, pas beaucoup, je suis plutôt du côté du QG des auteurs à gérer tous les petits tracas.
0: Alors, si on passe donc ce premier rendez-vous du jeudi, on va rentrer vraiment dans le vif du sujet à partir de vendredi. Vous disiez que beaucoup d'auteurs sont invités aussi par les libraires. Alors, c'est le cas aussi pour la bande dessinée. On sait que nos trois libraires qu'on connaît bien, de la rue Froide notamment, sont des acteurs incontournables de ce salon et que chacun a son petit groupe, son petit cheptel d'auteurs qui seront présents pour rencontrer leur public, hein, faire des dédicaces aussi. Nous, on en connaît quelques-uns. Est-ce qu'il y a des auteurs dont vous voudriez à partir de vendredi, donc nous mettre un peu un coup de projecteur sur quelques-uns ou quelques-unes d'entre eux?
2: Il y a plein d'auteurs dont on a envie de parler.
0: Alors
2: c'est vrai qu'on on a de la chance, juste quand même, de souligner le travail des libraires. On a cette chance folle d'avoir notamment trois librairies indépendantes spécialisées en bande dessinée qui nous accompagnent vraiment toute l'année. On a cette chance qu'ils nous sollicitent, qu'ils sont vraiment dans la co-construction avec nous de la programmation. Et ça nous permet d'avoir vraiment de belles rencontres rencontre au final, d'avoir une programmation en bande dessinée qui est vraiment de grande qualité.
0: Et peut-être ça... des auteurs qui sont à la fois des locaux, donc oui. ça c'est vraiment la bonne nouvelle, c'est de découvrir aussi des auteurs qu'on ne connaît pas forcément mais qui sont vraiment très proches de Caen, voire de Caen même, et puis des invités que vous avez été chercher un peu plus loin.
2: Exactement, même à l'étranger, puisqu'on a, on a la chance d'avoir aussi des invités qui viennent de l'étranger. Bon, peut-être pour commencer, puisqu'on on est là-dessus. Moi, je suis très heureuse qu'on reçoive Marcelo Quintanilla, qui vient de faire paraître la bande dessinée Eldorado. Donc, c'est un auteur brésilien, et c'est vrai que cette bande dessinée, qui est une sorte d'histoire du Brésil et qui va se faire un focus entre les années 50 et les années 70, avec à la fois ce milieu en fait, de la classe moyenne brésilienne, de ce rêve d'intégrer l'équipe nationale de football, et on sait à quel point au Brésil c'est quand même quelque chose de très fort. Donc moi, c'est vraiment un auteur que je suis très contente que nous puissions recevoir, et c'est vrai que c'est une chance d'avoir un auteur de cette qualité, et un auteur étranger qu'on a vu assez peu en France cette année, qu'il soit présent à Caen, c'est vraiment super.
0: Et puis il n'a pas fait que de la BD, il s'est aussi occupé un peu de cinéma d'animation.
2: Exactement. Enfin,
0: il est un peu multitâche, hein, cet auteur brésilien, et donc il arrive du Brésil exprès pour le Salon Époque.
2: C'est ça, c'est exactement. Ça.
4: Je peux souligner aussi que c'était aussi... on va y arriver. Écoute, Jolie Marcia, c'est surtout l'album qui l'a fait connaître. Et c'est vrai que c'est un incontournable de ces 10 dernières années dans le monde de la bande dessinée.
2: Exactement, qui a été primé à Angoulême. Ouais, c'est vraiment... Donc voilà, c'est parti des auteurs. On se sent chanceux de les avoir parmi nous pendant le week-end.
0: Bon, ça c'était pour le Brésil. Ensuite, qui...
2: Et si on continue avec les auteurs étrangers.
0: Allez-y, il y a les auteurs étrangers.
2: Alors, vas-y Margot.
3: Nico Tamburo, Antonio Palma qui seront présents. Et pour aller plutôt du côté de l'Angleterre, on aura Chrome avec sa BD Bird King. Donc on a quelques auteurs étrangers qui viennent cette année.
4: Reza Saïdad.
3: Reza, alors qui est maintenant,
4: qui est maintenant en France.
2: En France, c'est ça.
4: Voilà.
2: Là, on peut-être en parler un peu plus. C'est vrai qu'Azara Blues, ça va être donc cette BD de Reza Saïdad et Yann Damzin. Il va y avoir quand même pas mal de choses autour de cette bande dessinée. Déjà, il y aura pas mal de médiation scolaire. En fait, on a cette chance de pouvoir aussi faire profiter les élèves du territoire en organisant des rencontres dans les classes. Quelques jours avant le festival, donc dès le mercredi jeudi. Et c'est vrai que Reza Saïdad, il a été très demandé. C'est vrai que c'est une bande dessinée qui a été très très très publicitée par les professeurs et les professeurs documentalistes notamment, et donc il interviendra à la fois au lycée Victor Hugo et au lycée Rostand. Et puis on a programmé une table ronde autour de l'exil, donc avec Yann Damzin et Reza Saïdad et Stéphane Zimmerli. Donc Stéphane Zimmerli, c'est un artiste associé au CDN. Il va justement ce vendredi présenter le Studiolo de l'Exil. C'est un projet artistique qu'il mène depuis quelques années où il dessine le souvenir d'enfance d'un exilé. Il le fait main levée en écoutant en fait le récit d'enfance. Et ce studiolo, il va être présenté au CDN, il est amené à y rester. Et nous, on fera un écho à ce studiolo dans le scriptorium qui devient l'imaginarium le temps du festival. Donc des différents studiolos qui ont été réalisés ces dernières années. Et donc Reza Saïdad, Yann Damzin, Stéphane Zimmerli pour cette rencontre autour de l'exil. Juste peut-être pour redonner le contexte, Azara Blues, ça raconte le parcours de Reza Saïdad, qui est Azara. C'est une communauté afghane qui est une communauté qui est persécutée en Afghanistan. Il va traverser l'Iran, il va rejoindre la France, et dans Azara Blues, il va raconter son histoire de manière différente. Et graphiquement, ça se voit au juge de l'OFPRA et à son ami Yann Damzin.
4: Grâce aux couleurs.
2: Voilà.
0: Il faut noter, vous l'avez fait, mais Claire, tu en avais fait une rubrique dans une précédente émission. Il faut noter le grand succès de cet album aussi.
4: Oui, et c'est surtout un album qui permet à Reza Saïdad de raconter sa vie et qui nous permet à nous, lecteurs, de voir comment ça se passe ailleurs. L'exil, le fait de devoir partir, et ce mot partir est important dans cette édition, dans cette 12e édition du Festival Époque, puisque c'est justement le fil fil rouge, ça on a oublié de le mentionner, et que donc cet album était parfait en bande dessinée donc pour parler de ce que c'est que partir et l'exil.
2: Je crois bien que ce sont nos deux premiers invités en bande dessinée. C'est vrai, quand on a commencé à construire notre fil rouge autour de cette thématique de partir, parce qu'on n'a pas voulu justement faire un focus sur le voyage ou sur l'ailleurs, mais se dire que ce verbe il nous permettait aussi de traiter des sujets de société, parce que c'est vraiment l'ADN de notre festival. C'est vrai que cette BD, elle s'est totalement imposée. Quand on l'a reçue, on a tout de suite concrétisé l'invitation, je crois. On l'a toute lue et on s'est toutes dit, c'est super.
0: Oui, c'est vrai que le fil rouge et la thématique même de ce festival, de cette 12e édition, c'est bien partir. Et qu'évidemment, Reza Saïbdad était tout indiqué. Alors, on le retrouve invité par Bédérard, sur le stand Bédérard, le samedi et le dimanche, pour la rencontre avec le public, c'est ça?
2: C'est ça. Yann Damzin sera présent tout le week-end. Reza Saïbdad, il est l'heureux lauréat d'un prix, donc il va être là jeudi, vendredi pour les scolaires. Il repart rapidement pour recevoir son prix à Ferney-Voltaire, puis il revient pour nous le dimanche.
0: Ah oui, donc le samedi, on a peu de chance de le voir.
2: Samedi, vous pourrez vous faire dédicacer la bande dessinée par Yann Damzin.
0: D'accord, très bien.
3: Illustrateur. Voilà, faire une belle dédicace.
0: Très bien. Alors, une autre bande dessinée qui a eu un succès, plus qu'un succès, un succès d'estime, un très grand succès, c'est Détroit Roma.
2: Oui.
0: Qui, donc cet album sera présent.
2: Oui.
0: Et ses auteurs aussi.
2: Exactement. Et on a Hélène Usdin et Bonnie qui seront présents et qui viendront présenter cette BD sous le format d'un concert dessiné. On le disait, on aime aussi changer un peu nos lieux, c'est-à-dire que ça fait quelques années qu'on est implanté à l'hôtel de ville avec les rencontres qui sont au centre chorégraphique au conservatoire, mais depuis septembre, depuis l'ouverture des Écuries Lorge, donc en septembre 2024, on a fait le choix aussi de présenter des rencontres, des causeries, des choses qui sont peut-être des formats un peu plus hybrides aux Écuries Lorge, ça nous semble être un lieu adapté pour ça. Et donc Détroit Roma, on s'est dit que c'était le lieu idéal pour présenter ce concert dessiné, donc avec Hélène Usdin et Bonnie. Ce sera dans l'Athéon des Écuries Lorge, parce que ça porte un très joli nom, donc il faut le dire.
0: Oui, les Écuries Lorge qui ont été complètement réhabilitées il y a peu de temps, qui sont de nouveaux très beaux locaux à disposition d'associations et puis donc d'événements comme celui que vous
2: c'est
0: mentionnez.
2: C'est ça, exactement.
0: Alors nous,
4: un album qui est une très belle collaboration entre une mère et son fils. Ça oui, aussi, Bonnie oui. étant le fils de, et il a apporté toute une expérience, une expertise graphique qui change du travail d'Hélène Usdin qu'on avait pu rencontrer dans René au Bois Dormant.
2: Oui.
4: Et c'est vrai que lui, il a apporté autre chose dans cet album et donc ça a un peu enrichi ce récit.
2: Complètement. Et c'est vrai que c'est un, là encore pour notre thématique partir, Détroit Roma, ça s'est très vite imposé. On est vraiment sur du road trip.
0: C'est le road trip.
2: Voilà.
0: Ça fait un petit côté Thelma et Louise qui nous rappelle en tout cas ce beau film là.
4: Alors ce Roma là n'est pas Roma en Italie.
0: Non, non, non.
4: On reste aux États-Unis.
0: Entre Détroit et le Roma des USA. Alors moi je vais faire plaisir à Claire parce que Claire est très proche d'un auteur qui est vraiment très, très important aussi, par je dirais, l'originalité de ses productions, c'est Xavier Coste.
4: Effectivement.
0: Et Xavier Coste, vous avez la chance de l'avoir pendant ce festival. Claire a eu la chance d'avoir une relation privilégiée avec Xavier parce que dès qu'un album sort, tu en es prévenue, Claire ?
4: Oui, oui, oui, j'ai la chance qu'il me les envoie systématiquement. Et c'est vrai que Xavier Coste, c'est quelqu'un, c'est un nom dans la bande dessinée, que ce soit au niveau de ses scénarios, mais que ce soit aussi au niveau du dessin. Parfois, il est au dessin comme il l'a été dans Île déserte l'année dernière. Et donc là, c'est vrai qu'avec son Sculpté l'éternité, fait en collaboration avec les éditions du Louvre, il nous offre, il n'y a pas d'autre mot, un magnifique album sur une relation potentiel qui pourrait exister donc entre Rodin et Michel-Ange, c'est sublime. De toute façon, je suis tout acquise à la cause.
0: Oui, mais au-delà, oui, ça voilà,
4: mais il faut
0: sûr.
4: Reconnaître que ce travail est magnifique. Et là aussi, il est question de partir, puisque de toute façon, Rodin est parti en Italie pour rencontrer Michel-Ange. Donc là aussi, on rentre tout à fait dans votre thématique qui est donc partir.
2: complètement ça, Xavier Coste, très vite aussi, il s'est imposé à la fois parce que Il déserte l'an dernier, on avait présenté l'expo qui était faite en collaboration avec Xavier Coste et Antoine Decaune. On était vraiment sur cette idée du départ et de l'exil volontaire sur une île déserte. Et c'est vrai que cette nouvelle bande dessinée, quand il nous l'a présentée, on s'est dit que ça pouvait être tout aussi intéressant. On a pour habitude aussi d'ouvrir aux différents champs de la création et on s'est dit qu'une bande dessinée qui parlait de sculpture, finalement, ça s'imposait assez vite aussi pour nous. Et il y a une classe qui aura la chance de faire un atelier croquis au Musée des Beaux-Arts avec Xavier Coste. Ah et bah, ça, vraiment, il y a une vingtaine d'élèves qui ne le savent peut-être pas encore, mais ils sont vraiment très privilégiés.
0: Et on ne va pas le dire à l'antenne.
2: Mais bien sûr que si, on va le dire à l'antenne. Mais on peut aussi dire que Xavier Coste, il n'est pas seulement là en dédicace, mais le samedi, il viendra aussi sur une table ronde pour parler. Table ronde s'appelle « Dans les marges ». Et là, plutôt pour parler à la fois un peu d'île déserte, mais aussi de 1984. Donc voilà, on retrouvera aussi Xavier Coste en conférence.
0: Ouais, mais quand on regarde ce que nous propose Xavier Coste, c'est vrai qu'il nous fait sortir un peu des sentiers battus de la bande dessinée. Oui. Hein, et là, notamment avec cette immersion dans l'art de la sculpture. C'est absolument extraordinaire. On est vraiment, on a affaire à un artiste qui est en plus un peu chez lui, puisqu'il est originaire de Bayeux. Et donc, bienvenue à lui. On est très content de le revoir. Il sera sur le stand de la Cour des Miracles.
2: C'est bien ça.
0: Hein, c'est ça.
3: Hein. Samedi. Du coup.
2: Oui, dimanche. Voilà, c'est ça. Il ne sera pas présent le dimanche.
0: Il sera là que le samedi. D'accord, bah, c'est bien que nos auditeurs l'apprennent. Il y a aussi un grand nom. Après, on va venir à des gens peut-être moins connus et peut-être plus éloignés de la région. Mais lui, il n'est pas de la région. Il est d'une région voisine. C'est Pascal Bresson.
2: Oui.
0: Alors Pascal Bresson, évidemment, très connu dans le monde du 9e art et qui sera aussi invité donc, pendant ce festival. Lui, il sera sur le stand Univers BD. Et confirmez-moi, il sera bien là le samedi et le dimanche.
3: Bien sûr, oui. Oui, le samedi et le dimanche, et aussi le vendredi, en dédicace sur le marché de Caen, Place Saint-Sauveur.
0: Ah bah, très bien.
3: Donc on aura un stand d'époque avec Pascal Bresson et Michel Montaillé aussi. Ils seront tous les deux en dédicace.
0: Très bien. Bah, ça, c'est une très bonne nouvelle, parce que le marché, c'est vrai que ça va peut-être amener des gens qui ne sont pas forcément férus de bande dessinée. Ça peut provoquer de nouvelles rencontres et de nouveaux attachements à ce 9e art. Et Pascal Bresson vient nous présenter quel album ou quels albums, parce qu'il y en a un paquet à son actif.
2: Alors, une des dernières sorties, parce qu'en fait, il y en a même plusieurs. Il y a plusieurs actualités pour Pascal Bresson, mais c'est vrai qu'on l'a contacté, je crois. Il nous a parlé de la Sage-Femme d'Auschwitz, donc cette adaptation qui sort, qui vient de sortir. C'est l'adaptation de ce roman à succès paru chez City Édition, qui est aussi une maison d'édition normande. Mm-hmm. Donc voilà, c'est en partie pour cette bande dessinée, mais.
3: Il dédicacera à ses autres bandes dessinées.
0: Oui, il faut venir avec un smirmorque, hein, je pense.
3: Pascal, il faut un gros tote bag en tout cas.
2: C'est ça. Mais c'est vrai que voilà, il a toujours plein d'actualités et pour les amateurs notamment de BD historique, je trouve que c'est vraiment toujours un plaisir de lire ses textes. Moi, j'ai lu pas mal de ses bandes dessinées, que ce soit autour de Robert Badinter ou Simone Veil. Je trouve que c'est toujours de très grande qualité.
0: Très bien, ça c'est pour la bonne nouvelle du marché du vendredi, ça c'est super. Donc on aura Michel Montaillé et Pascal Bresson sur le marché. C'est donc ça, il y aura un stand d'époque qui sera mis en place.
3: C'est ça, de 10h à midi normalement.
2: Exactement, et ça sera juste devant l'entrée de l'église du Vieux Saint-Sauveur.
0: Ah très bien, bon, on essaiera de tendre un micro de ce côté-là. Il y a aussi Jean-Christophe Chosy, Claire.
4: Et oui, Jean-Christophe Chosy qui sort le tome 5 du Reste du Monde. Donc après sa tétralogie, donc là il sort... Donc le nouvel album qui part, donc on part sur une nouvelle aventure une quinzaine d'années après, qui correspond au moment où lui s'est arrêté, puisque bon, pour des raisons médicales, enfin bon, qu'il a relaté donc dans 109. Qu'on revient maintenant avec donc l'histoire de cette famille qui se trouve complètement séparée par une catastrophe dont on ne mesure pas au départ l'ampleur. Et là encore, il est question de partir. Hein, ça débute dans les Pyrénées. Et là, eh bien, avec les moyens qui restent, c'est-à-dire les pieds, puisque il n'y a plus rien, il n'y a plus de transport en commun. Une immense vague à transporter des bateaux dans des régions où il ne devrait pas y avoir de bateaux. Enfin, c'est une catastrophe incroyable. Et donc Jean-Christophe Chosy donc nous dresse un portrait extrêmement événements noirs de cette catastrophe. Et c'est là où, donc, justement, on est obligé de partir si on veut se retrouver. Donc, là encore, on est dans la thématique du festival.
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0: Petite virgule pour vous rappeler que vous êtes dans l'émission Bulles et Gommes et qu'on a le plaisir de recevoir Annie-Rose Pichonnier et Margot Baudry qui viennent nous présenter la partie BD du Salon Époque qui se déroulera donc du 28 au 31 mai. Mais vous les retrouverez aussi dans une autre émission, dans le 18-19 du lundi, pour nous parler du reste du festival. Et il est copieux, ce reste du festival. Si, après Jean-Christophe Chosy, dont il fallait absolument qu'on parle dans l'émission, peut-être des auteurs locaux. Moi, je pensais à Thébault, par exemple.
2: Oui, Thébault, c'est un auteur qui a déjà une belle carrière derrière lui, notamment avec Captain Biceps, qui est quand même son personnage phare. Et c'est vrai qu'on a eu la bonne surprise de voir... Mais je pense que je vais laisser Margot en parler, parce que c'est tellement son projet que j'ai pas envie d'en parler à sa place.
3: On a vu la surprise que Ben Never ait fait une vidéo YouTube où il invite 50 personnalités à présenter leur objet préféré. Et donc, l'objet préféré de Ben Never, c'était la bande dessinée donc Captain Biceps de Thébault, qu'il avait fait dédicacer au Salon du Livre Époque, donc il y a une dizaine d'années, je crois. Et donc, on s'est dit, mais pourquoi pas proposer une rencontre à Thébault et Ben Never sur le Salon du Livre pour parler justement de leur rencontre, de leur enfance, de la BD, puisque en fait, Ben Never s'est penché aussi, lui, sur la bande dessinée, il dessine un petit peu, et il disait que Thébault avait été une inspiration pour lui. Donc voilà, on retrouvera Thébault et Ben Never en rencontre le samedi à 16h. Et ce sera au grand auditorium du conservatoire.
0: Bon, Margot connaît vraiment sa partition, mais sur le bout des doigts. Bah, c'est plutôt une bonne nouvelle que de rencontrer ces personnes-là, qu'on ne connaît pas bien, parce que, sauf à être sur YouTube ou sur les réseaux pour rencontrer Ben Never, justement. Mais cette rencontre, alors ils ont déjà eu l'occasion de se rencontrer, oui, mais là, ils vont pouvoir nous relater cette rencontre, effectivement, à ce moment-là. Alors nous, on a reçu Michel Monteiller, bien sûr, mais on a reçu aussi Maxime Bellot. Et pour un projet qui est pas mal non plus, parce que la bande dessinée peut vraiment s'instiller un peu partout. Là, c'est une collaboration avec le CPIE pour travailler sur un peu l'histoire de Caen, qui est presque notre Venise du Nord, qui est un peu une cité lacustre. C'est À quoi tu penses ? Parlez-nous-en un petit peu.
2: Alors, c'est important pour nous parce qu'on a toujours un volet autour de l'écologie, c'est vrai, au festival. Et donc, on essaie de mettre en avant notamment des initiatives locales autour de l'écologie. Et c'est vrai que ça nous semblait... Alors, le CPIE, c'est un partenaire régulier du festival et de la programmation. Et c'est vrai que ça nous semblait vraiment intéressant de mettre en avant ce projet. En effet, Caen est traversé par des cours d'eau. Donc, c'était hyper intéressant pour nous d'avoir ce focus, sachant que l'eau, quand on parle de partir, c'est vrai qu'il y a quand même quelque chose d'assez intéressant. Cette idée de prendre la mer. Et donc, voilà. Maxime Belloche, c'est un auteur qu'on a déjà reçu, qui était déjà présent l'an dernier sur la programmation et qu'on est vraiment content de retrouver sur ce projet.
0: Oui, parce que nous on l'avait reçu aussi pour le temps des Pivoines, lorsqu'il avait sorti cet album, et puis on avait eu le plaisir de le retrouver dans le studio avec d'ailleurs les acteurs du CPIE, et puis c'est vrai que ce qu'ils ont produit tous ensemble nous donne à mieux connaître notre ville de Caen, et notamment le nom de certaines rues qui portent des noms de ponts alors qu'il n'y a plus de ponts, sauf qu'il fut une époque où il fallait enjamber encore des cours d'eau, et c'est donc... Alors c'est un peu confidentiel cette production, À quoi tu penses ? Parce que je pense que ça reste assez local, les trouve dans les librairies, on le trouvera sur le salon bien sûr.
2: Exactement.
0: Eh bien écoutez, on sera très heureux de retrouver Maxime Belloche. En tout cas, beaucoup d'auteurs dont on n'a pas encore parlé, et on s'approche de la fin de l'émission, on a voulu mettre un peu l'accent sur des gens peut-être un peu plus connus. Avez-vous, je pense à Poyelp par exemple, et ça moi je ne connaissais pas.
5: Mais si, tu la connais.
0: Ah, je la connais.
2: C'est un autre nom.
4: C'est Pauline de la Prévôté.
0: Ah d'accord, alors elle a pris, je ne connaissais pas son surnom par contre.
2: C'est ça, donc elle a publié en effet sous un pseudonyme une bande dessinée, mais en effet on la connaît mieux sous celui-là.
0: Quand on voit son visage on la reconnaît effectivement.
2: Voilà.
4: Bon. Elle était encore sous le nom de Pauline, oui, de la Prévôté, mais pour son Les Jumeaux de la Lucarne, elle est sous cette nouvelle appellation.
0: D'accord. Alors elle est sur le stand Bédérard, si j'ai bien compris.
2: C'est ça.
0: Et elle sera là le samedi et le dimanche.
2: Oui, exactement.
0: D'accord. Bon, bah alors voilà, voilà, vous avez soulevé, vous avez levé une interrogation que j'avais. Et Poyelp, donc, c'est quelqu'un du coin, hein, tout simplement.
4: Oui. Alors, quelqu'un, moi aussi, dont j'aurais voulu parler, oui, c'est Jade Co, ouais, qui sera donc sur le stand de chez Bédérard. Et son dernier album, publié donc, chez les nouveaux éditeurs, donc Morgan, Terre ou Lune, le tome 1, fait un carton. J'imagine que la file d'attente pour faire dédicacer...
2: Il faut s'armer de patience, je pense.
4: Oui, alors comment est-ce que vous allez pouvoir gérer, parce qu'on sait déjà qu'il y a certains auteurs, il va y avoir donc beaucoup, beaucoup de lecteurs ou de lectrices qui voudront faire dédicacer leurs albums. Est-ce que vous avez prévu des systèmes de tickets? Est-ce que...
3: La librairie Bédérard, justement, distribue des tickets pour réguler les dédicaces sur les auteurs qui sont en dédicace sur leur stand. Donc ce sera distribué pendant le salon et il faut aller chercher son petit ticket et puis la dédicace sera dans la journée normalement.
4: Et petite question d'organisation au salon Époque, est-ce qu'il faut acheter le livre sur place si on veut se le faire dédicacer ou est-ce que les visiteurs vont pouvoir venir avec leur propre bande dessinée?
2: Vous pouvez aussi venir avec votre propre bande dessinée. On n'a pas mis de système, en effet, de nombre limite de livres pour les dédicaces. Et en effet, alors évidemment, parce qu'on aime beaucoup nos libraires, on vous encourage, et parce qu'on aime aussi défendre la librairie indépendante, on vous encourage évidemment à les acheter sur le salon. Mais vous pouvez aussi venir avec vos propres bandes dessinées.
4: Et on précise que les sacs à dos ne font pas la queue dans les files d'attente pour faire des dédicaces.
2: C'est ça. On demande à de vraies personnes d'être là physiquement présentes pour une dédicace. Mais c'est vrai qu'il y a quelques auteurs comme ça, je pense, en effet, Jade Co, ça va être vraiment, à mon avis, elle va être très plébiscitée, on le sait.
0: Écoutez, on va vraiment vous remercier pour cette petite présentation parce qu'on pourrait passer des heures avec vous tellement c'est copieux ce que vous nous proposez et puis vous remercier aussi et remercier la ville de Caen de nous proposer cette découverte culturelle d'ampleur, de très grande ampleur et d'avoir eu l'idée de répartir sur des sites emblématiques de cette ville des manifestations, que ce soit un concert musical, que ce soit une conférence, une table ronde, c'est vraiment une très bonne idée. On va vous proposer de partir en musique puisque c'est le thème du festival à l'époque. On va vous proposer de partir avec Souad Massi, qui est une franco-algérienne, qui parle beaucoup de son pays, mais qui parle beaucoup aussi de la France, et qui chante tantôt en arabe, tantôt en français. Et elle nous propose tout simplement Une seule étoile. Merci encore à vous.
3: Merci.
0: Et bon festival, en tout cas.
2: Merci.
3: Merci beaucoup.

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0: Moi, je m'appelle Maëlys Lee, j'ai 23 ans. Donc moi, je suis agent immobilier, je travaille à Carpiquet, donc dans l'agence Just Inown, donc une petite agence indépendante. Donc j'interviens sur tout le secteur Cannes, donc aux alentours de Caen. Donc moi, ça fait 5 ans que je réside à Caen, donc place Foch. Moi, mon parcours un petit peu, donc moi, je suis issue d'une famille où j'ai un papa qui travaille dans les forces de l'ordre. Donc j'ai beaucoup, beaucoup, beaucoup voyagé. Enfin, j'ai fait énormément de villes. J'ai vécu aussi bien en ville qu'en campagne. Pour moi, avant de venir à Caen et m'installer vraiment directement, j'ai vécu en campagne. Donc je me suis dit que ça allait peut-être être un peu compliqué pour moi de faire le passage campagne-ville. Et au final, non, pas du tout, puisque Caen est quand même une ville très attractive où il y a énormément de choses. Et puis, c'est une ville qui est assez dynamique, donc on peut faire énormément de choses, même sur notre temps libre. Moi, je suis née à Bordeaux, donc dans le 33. Après, je suis remontée un petit peu, du coup, en haut de la France, puisque je suis venue à Vire. Ensuite, j'ai fait Vire, Cherbourg, et après, j'ai fait Cherbourg, et je suis redescendue un peu dans l'Orne, donc à Flers. Et après, mon papa s'est réinstallé dans la Manche, donc à Cherbourg. Et moi, après, du coup, j'ai grandi, donc j'ai pris mon propre envol, sur la ville de Caen. Pourquoi Caen? Parce que donc j'ai passé mon bac au lycée de Flers. Et pour moi, il fallait une grande ville aussi pour mes études. Donc moi, je voulais faire au début STAPS. Malheureusement, je n'ai pas été prise. Donc je me suis dirigée vers un BTS. Donc un BTS communication. Le lieu le plus proche de chez mes parents était Caen. Donc c'est pour ça que j'ai choisi la ville de Caen. J'habite à la Prairie, c'est vraiment l'endroit où j'aime le plus y être, puisque déjà le matin, des fois quand je me lève, je vois les courses de chevaux. Donc ça, c'est fort agréable. Et puis, c'est aussi là où je peux courir, donc sur l'hippodrome quand il n'y a pas de course. Et puis, je trouve que c'est tellement joli avec les arbres aux alentours, même les bâtiments qui sont quand même jolis et bien faits. Donc ça donne tout le charme de cette prairie, effectivement. Tous les événements en soi se déroulent place Foch en général. Donc, à chaque fois qu'il y a des événements, quand je vois l'armistice, tout ça, où les gens viennent, les gens se regroupent au niveau de la place Foch, je me dis que c'est quand même, j'habite à un endroit où il y a quand même tous les événements qui sont réunis ici. Et ça, du coup, ça me marque parce qu'à chaque fois, le feu d'artifice, malheureusement, avant c'était à la Prairie, ça va être déplacé au château. Mais tous les événements sont souvent place Foch. Et du coup, je trouve ça cool et du coup, bien pour moi, puisque je peux tout voir en hauteur. Caen est très très bien desservie, notamment les transports en commun, les trams. On peut tout faire en vélo, on peut tout faire à pied. Les commerces qui sont un petit peu partout, les rives de l'Orne, il y a aussi Mondeville. Enfin, tout ça, c'est des commerces qui restent de proximité. Et je pense que c'est ça qui me manquerait justement dans une prochaine ville, si c'est d'être loin vraiment de tout, de toutes les choses qui font vivre une ville. Moi, j'aime bien faire du vélo avec les Vélolib disponibles via le réseau Twisto. Après, du coup, j'aime courir, je cours beaucoup. Et aussi, ce que j'aime faire, c'est beaucoup me promener aussi. Le promener le soir, le matin, de temps en temps, c'est agréable. Enfin, on n'a pas peur dans la ville de Caen. En tout cas, moi, ce qui est au niveau de la prairie, j'ai jamais eu de difficultés. En tant que, du coup, que femme, faut pas avoir peur de sortir seule le soir. Là, honnêtement, moi, des fois, je rentre toute seule à 2h du matin, 3h du matin. C'est pas pour autant que j'ai peur. On fait toujours attention, mais c'est ça aussi que je veux faire passer. Enfin, le message que je veux faire passer, c'est qu'il faut pas non plus tout le temps avoir peur. Et en plus, faut savoir que même la nuit, Caen vit. C'est-à-dire qu'il y a tout le temps des gens autour, donc des gens aussi très bienveillants, des gens qui rentrent de soirée, qui sont très, très... Ils sont accueillants, ils vont venir discuter avec vous, mais c'est pas de la maladresse. Enfin, c'est plus se connaître, se découvrir. C'est pas une ville qui fait peur. C'est une ville où il faut faire attention, mais pas qui fait peur vraiment sur les sorties. Ça, c'est sûr. C'est sûr, et c'est ça qui a un plus aussi sur cette ville, c'est qu'il y a énormément de forces de l'ordre qui tournent dans toute la ville tous les soirs. Et ça, c'est bien. Franchement, c'est un plus. Ce que j'aime le plus, très bonne question. Bah moi, je dirais vraiment ce que j'aime, en tout cas dans certaines villes dans lesquelles j'ai pu faire auparavant, c'est que déjà la ville, elle est très, très, très, très bien entretenue et très propre. Et ça, c'est agréable aussi de se dire, on marche pas dans les rues, il y a plein de choses partout. Donc ça, au niveau de la propreté de la ville, c'est vraiment un plus parce que bah, y a des villes où c'est malheureusement pas entretenu, même au niveau des bâtiments. Donc tous les bâtiments sont très propres. Enfin, on peut circuler là, la place Foch qui vient d'être faite, c'est juste magnifique. Et du coup, chaque année, il y a quand même beaucoup de choses qui sont mises en place justement pour bah, faire que Caen soit une belle ville, enfin, lorsqu'on circule, lorsqu'on marche, lorsqu'on se promène, etc. Ça, c'est un plus. Donc, ce que j'aime, moi, c'est vraiment de voir que la ville est entretenue et que chacun y met du sien pour bien l'entretenir et pour qu'elle soit jolie. Après, moi, j'aime beaucoup les rives de l'Orne et ça se développe de plus en plus, notamment bon, bah, le cinéma. Moi, je vais tout le temps là-bas. Après, tout ce qui est gastronomique, j'aime beaucoup le café de Caen. J'y vais vraiment beaucoup. Je sais que c'est une adresse bah, où on peut déjà y manger presque toute la journée, vu que c'est un service continu. Et j'aime bien aussi la Médicis à Caen, la pizzeria, ainsi que la Buona Tavola aussi. Donc, la pizzeria. J'aime les pizzas. Après, hein, tout ce qui est culturel, c'est vrai que moi je suis pas trop dans le théâtre, voilà, les comédies musicales, etc. Mais je suis pas forcément. J'y vais pas là dans ces événements-là, mais après, je sais qu'il y en a beaucoup qui aiment et ben, il y en a beaucoup quand même sur Caen où les pièces de théâtre, etc., ça se met en place. Donc je vois, mais je n'y vais pas. Quand j'ai des amis qui viennent pas d'ici, je leur fais à chaque fois, enfin, tout le temps montrer le château parce que pour moi, déjà, il est très beau, très bien entretenu et quand même, c'est ce qui fait la ville de Caen, le château. Donc, même là, quand je regardais le Tour de France à la télé, en amont de le voir en vrai, bah, ils montraient le château et ils expliquaient toute l'histoire aussi du château. Donc, c'était très intéressant. Et donc, pour moi, vu qu'en plus, il est très grand, il y a d'énormes, enfin, voies pour y accéder, pour aller un peu plus haut, etc. C'est vraiment beau. Et pour moi, vraiment, le château, c'est l'un des monuments les plus jolis à découvrir sur Caen. Comment j'imagine Caen en 3025? Alors pour moi, il y aura beaucoup plus de logements qui se sont créés, qui se seront créés, parce que là, de tout ce que je vois aussi, ça n'arrête pas de construire. Donc il y aura encore plus de gens qui voudront investir sur Caen. Donc ça rapportera encore plus de nombre d'habitants. C'est sûr que Caen, ça fait partie de cette ville où je me dis que bah, dans quelques années, il y aura un nombre d'habitants qui sera vraiment important, même en termes de ville étudiante. Ça va de plus en plus se développer quand je vois par exemple le carnaval de Caen aussi, où c'est l'un des plus grands d'Europe. Forcément, il y a des gens qui vont vouloir venir s'installer ici. Après, en ce qui concerne plus le culturel, les événements, etc., bah, pour moi, pareil, ça va continuer d'évoluer que dans le positif. Et Caen deviendra une ville où même les étrangers continueront d'en parler, je pense. Quand je vois aussi le Tour de France, le nombre d'étrangers qu'il y avait, enfin, c'était beaucoup, enfin, de tout pays. Et après, bah oui, événements, ça se développera puisque déjà ça continue de se développer là actuellement. Au niveau du développement, j'en suis sûre que ça continuera de se développer. Après, on ne sait jamais de quoi est fait l'avenir. Il peut y avoir quelques couacs au niveau aussi financier, parce qu'on sait que maintenant tout coûte cher. Mais j'en suis sûre que chacun fera en sorte de trouver vraiment, bah, en tout cas, chaque chose qui va faire évoluer Caen, de mettre vraiment primordial, enfin, de mettre en avant ce côté-là pour justement redynamiser encore plus la ville, malgré qu'elle soit très bien dynamisée à l'heure actuelle. Qu'est-ce que je voudrais qu'il reste de la ville de Caen? J'essaierai de garder les entre guillemets monuments historiques, donc la cathédrale, le château, bah, tout ce qui est oui voilà cathédrale, château, bah, l'université parce que quand même s'il y a plus d'étudiants, il y a aussi un bon nombre d'habitants qui disparaît. La prairie, j'aimerais bien la garder, mais malheureusement, s'il y a un feu ou autre, je pourrais pas la garder. Mais en soi, je garderai aussi la piscine de Caen, la piscine, le théâtre et bon bah deux trois restaurants et deux trois bars aussi pour pouvoir quand même avoir un peu de dynamisme sur la ville, mais oui, en soi, du coup, enfin, ce qu'il faut garder de toute façon, une ville, du coup, qui a cet âge-là, entre guillemets, bah, c'est tous les monuments historiques et c'est tout ce qui fait référence à la ville de Caen, ça, c'est sûr.
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lorsque je me trouvais à Marseille, le samedi soir, en permission, quand j'étais soldat, j'allais chanter dans un petit bar, un cabaret, qui s'appelait La Mélodie Tyrolienne et qui était situé dans les sous-sols du Grand Hôtel de Marseille. Et là, après la représentation, je ne restais pas là. J'allais au Grand Café, qui appartenait également au directeur de La Mélodie Tyrolienne. Et ce Grand Café m'enchantait car il était à la fois poétique et très amusant.

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0: rien y faire, c'est ce que je préfère.
1: Bah alors, bien gâché, cocotte.
0: Ouais, attends, ça va, t'as vu ta gueule?
1: Ouais. Tu vas t'y faire, t'inquiète pas.

0: Bonjour, je suis Lucille Peytavin, historienne, spécialiste du travail des femmes dans l'artisanat et le commerce, et également essayiste, puisque j'ai publié mon premier essai, Le coût de la virilité, ce que la France économiserait si les hommes se comportaient comme les femmes.
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2: Bonjour, bonjour et bienvenue dans Du poil sous les bras et merci à Lucille Peytavin, spécialiste du travail des femmes, de s'être posé la question, n'aurions-nous pas tous intérêt à nous comporter comme des femmes? Probablement que la plupart des hommes n'ont pas très envie de se poser cette question ou n'en comprennent peut-être pas le sens ou l'intérêt. Et pourtant, 99% des violeurs sont des hommes, 84% des accidents routiers mortels, tout comme 95% des vols violents sont commis par des hommes. Je pourrais continuer, mais la liste est sans fin des méfaits et autres comportements asociaux commis par des personnes de sexe masculin. Autrice d'un essai paru aux éditions Actes Sud et intitulé « Le coût de la virilité, ce que la France économiserait si les hommes se comportaient comme des femmes », Lucille Peytavin s'est penchée sur ce que nous coûte à tous et à toutes la violence masculine, ce que coûte à la société la virilité en tant que construction sociale. Et c'est intéressant de chiffrer ce que jusqu'alors on savait nous coûter cher, mais on ne savait pas combien. Maintenant, on sait. Et franchement, ça donne envie de dire « remboursez les gars, hein. On en a marre de payer pour vous, c'est que ça coûte cher toutes vos conneries là quand même. Allez, remboursez !» Mais bon, ça marche pas exactement comme ça. Ce qui nous coûte cher, ce n'est pas juste lui, l'homme que vous allez croiser, le frère, le père, le voisin, l'ami. C'est tout un système qui coûte cher, c'est le patriarcat. C'est la société machiste et le mythe de la virilité à la base de cette énorme arnaque qu'est la domination masculine. Allez, sortez vos chéquiers les gars, aujourd'hui, on fait les comptes dans du poil sous les bras. Alors, qu'est-ce qui se cache derrière ce qu'on appelle la virilité?
0: Alors, la virilité, pour la résumer voilà, de façon très simple, c'est finalement éduquer, alors d'abord les hommes, puisque la virilité définit ce que doit être un homme, à travers donc les notions de force, de puissance qui servent la domination, de l'environnement, d'autrui. C'est une notion qui a été extrêmement théorisée et valorisée depuis l'Antiquité. Et elle définit finalement ce qu'est la masculinité. Donc ce n'est pas la même chose. La masculinité, elle, peut être plurielle. On s'aperçoit d'ailleurs que tout autour du monde, la masculinité n'est pas toujours la même. Voilà, je peux par exemple parler des travaux de Margaret Mead, qui est une anthropologue, qui date, enfin des travaux qui datent des années 30. Et elle a remarqué, donc, dans certaines sociétés de Malaisie, que les hommes étaient finalement ceux qui avaient un caractère doux, calme, tempéré, et que finalement les rôles sociaux entre les hommes et les femmes ne sont pas les mêmes et même étaient inversés par rapport aux nôtres. Donc finalement, la virilité, c'est vraiment une notion de force qui sert la domination et qui est une notion qui est inflexible. Voilà, elle n'est pas plurielle. À ce titre, il y a un très bon livre qui s'appelle « Le mythe de la virilité, un piège pour les deux sexes » d'Olivia Gazalet, que je vous invite à lire.
2: Le mythe de la virilité dont parle Olivia Gazalet dans son ouvrage, c'est le mythe qui fait croire que pour être un homme, un vrai, il faudrait se conformer à ce modèle unique, normatif, d'un soi-disant homme idéal. Et puis je reviens un instant sur Margaret Mead, cette anthropologue américaine, puisque Lucille Peytavin la cite aussi. Margaret Mead était une alliée des mouvements LGBT dans les années 50. Elle a notamment défendu très tôt l'existence d'une bisexualité innée chez les humains et elle-même d'ailleurs était bisexuelle. Voilà, clin d'œil à Margaret. Well done, Margaret. Mais revenons à nos virils moutons. Est-ce que la virilité n'est que négative du coup ou peut-on y trouver des éléments positifs en cherchant bien?
0: Alors, à mon sens, elle n'est pas positive puisque justement, elle sert la domination. Et quand elle sert la domination, eh bien, effectivement, on se rend compte que cela a des coûts, on pourra en parler, hein, des coûts financiers, des coûts humains. Et notamment, on le voit, pour la moitié de la population, à savoir les femmes qui vivent à travers et sous le coup, pour le coup, de ces comportements de domination et qui se traduit par des violences systémiques. Alors, la science, elle n'explique pas véritablement le pourquoi, mais elle explique le comment. Et effectivement, on s'aperçoit aujourd'hui que la virilité a vraiment pris corps au néolithique. Donc, la virilité, ce n'est pas quelque chose, finalement, qui a toujours été dans l'histoire, puisqu'on voit aujourd'hui qu'avec les dernières études de paléohistoire, la virilité a véritablement pris corps dans les armes en métal utilisées par les hommes au néolithique. Donc, on est vers moins 12 000 avec la sédentarisation des peuples de chasseurs-cueilleurs. Et effectivement, on a aussi noté un creusement des inégalités entre les hommes et les femmes à ce moment-là, et une domination plus importante, puisqu'on note par exemple sur les squelettes des femmes des traces de violence beaucoup plus systématiques. Voilà, donc c'est la virilité et les rapports de domination relèvent de la construction sociale, et donc ce qui est une bonne nouvelle, c'est qu'on peut finalement les déconstruire.
2: Bonne nouvelle, c'est vite dit. On peut déconstruire en théorie, mais dans la pratique, on n'a pas beaucoup déconstruit. Donc ça ne doit pas être si simple que ça. Pourtant, si c'est une construction, ce n'est pas la faute à la nature ou à la biologie. Alors il est où le problème? Pourquoi cette culture de la violence, de la prise de risque, du parler fort? Pourquoi valorise-t-on la virilité? Pourquoi est-ce qu'on en est encore là?
0: Alors, on en est encore là aujourd'hui parce que la virilité est extrêmement valorisée dans notre société. C'est-à-dire qu'on éduque encore aujourd'hui les petits garçons, les hommes, à travers cette notion de virilité. Et c'est quelque chose qui n'est pas toujours fait consciemment, puisque nous-mêmes, on a été éduqués à travers ces schémas et qu'on les reproduit en n'ayant pas toujours conscience. Et pourtant, la sociologie, les études des sciences de l'éducation indiquent bien par quel mécanisme ça passe. Voilà, toute la façon dont on éduque les garçons à la virilité est très bien identifiée par tout un tas d'études. Et effectivement, le pendant de ça, c'est qu'il n'y a rien de biologique, il n'y a rien de physiologique chez les garçons, chez les hommes qui les pousserait à se comporter de cette façon. On a vu que dans l'histoire, c'est quelque chose qui relève de la construction sociale. Également, ce n'est pas non plus la testostérone, parce qu'on parle souvent de la testostérone, mais les dernières études sur le sujet nous montrent que des niveaux de testostérone élevés chez un même individu peuvent être aussi bien liés à des comportements agressifs qu'à des comportements altruistes. Et c'est bien plus en adoptant des comportements agressifs que ce taux d'hormone augmente. Donc là aussi, on voit l'importance du culturel sur finalement ce niveau d'hormone et sur notre biologie. Enfin, ce n'est pas non plus le cerveau, puisque là aussi, les études indiquent que lorsque l'on naît, il n'y a que 10% de nos connexions cérébrales qui sont faites, que les 90% se modèlent en fonction de nos expériences, de nos apprentissages. Donc là non plus, le cerveau ne prédétermine pas nos comportements et ne prédétermine pas les comportements agressifs des hommes. Donc effectivement, il n'y a rien du côté de la biologie.
2: Ok, bon, c'est pas biologique, mais alors quoi? Sociologique peut-être? Est-ce qu'on peut changer les choses du coup? S'il n'y a aucun déterminisme à la naissance, si la supériorité de l'homme n'est pas naturelle, pourquoi dans tous les domaines on nous fait croire que si? De la religion aux sciences, de la politique à la haute couture, pourquoi la domination masculine est-elle la norme? Un problème d'éducation peut-être?
0: Alors effectivement, la sociologie montre très bien qu'on n'éduque pas les garçons comme on éduque les filles. Et la différence notable tient effectivement à cette question de la virilité. C'est-à-dire que par exemple, dès les premiers jours de la vie des garçons, on va valoriser chez eux cette force. Ça va passer par exemple par des rapports qui vont être beaucoup plus toniques physiquement. Donc on valorise la force physique chez les petits garçons. Également, on valorise chez eux la colère, beaucoup plus que les autres sentiments. Il y a des études qui montrent qu'on coupe les garçons de leurs sentiments. Par contre, on valorise chez eux la colère. Également, on est beaucoup plus permissif avec les garçons qu'avec les filles. Voilà, on sanctionne beaucoup moins les comportements perturbants. Donc, les garçons sont beaucoup plus libres de faire voilà, ce qu'ils veulent d'exprimer finalement leur force, qui passe aussi par la violence, notamment dans les jeux. Alors ça va être les jeux de bagarre, les jeux de bataille, les jeux avec les armes factices. Il faut savoir qu'aujourd'hui, c'est un sujet dont on parle de plus en plus, et heureusement, la question des jouets. Mais aujourd'hui encore, dans les catalogues, quand il y a des armes, dans 90% des cas, elle est tenue par un petit garçon. Voilà, et puis il y a aussi toute la culture, hein, puisque les parents, l'entourage ne sont pas les seuls. Dans les livres, dans les films, encore aujourd'hui, l'immense majorité des héros sont des garçons, sont des hommes qui s'adonnent à une violence qui est légitimée, qui est légitime. Ça va être bien souvent pour sauver le monde. Et donc, on s'aperçoit que les petits garçons développent une appétence pour cette violence et une identification à ces personnages. Et puis enfin, je terminerai par le moment de l'adolescence, parce que le moment de l'adolescence chez les garçons est un moment de cristallisation, donc dans la construction de leur identité masculine. Et là aussi, ils vont prouver qu'ils sont forts physiquement, mentalement, en se donnant des coups par exemple, en s'insultant, et finalement en montrant dans les yeux des pères qu'ils sont forts et qu'ils résistent à tout cela. Donc on voit bien qu'il y a une longue acculturation, une longue assimilation de cette notion de virilité qui va passer notamment par la violence tout au long de la vie des garçons.
2: Alors il y a au moins un truc de bien avec la virilité, en tout cas un truc simple, c'est qu'il n'y a pas de différence de classe sociale quand il s'agit de virilité. Bourgeois et prolétaires, même combat.
0: Effectivement, il y a d'autres facteurs qui peuvent entrer en jeu, par exemple l'âge, le milieu social, etc. Mais on se rend compte que le gouffre statistique qu'il y a entre les hommes et les femmes sur cette question de violence, de délinquance, de criminalité est le même finalement dans n'importe quel milieu social, dans n'importe quelle tranche d'âge, dans n'importe quelle zone géographique où vivent les personnes, etc., etc. Il y a vraiment une différence de comportement entre les hommes et les femmes qui est la même, effectivement, dans toutes les strates de la société. Donc finalement, on peut dire que le premier critère qui définit le profil des délinquants et des criminels est bien le sexe, et non pas l'âge, non pas le milieu social, non pas etc., tout ce qu'on vient de dire. Voilà. Et dans l'immense majorité des cas, c'est le sexe masculin.
3: C'est ça. 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

0: Louise Bourgeois avait 84 ans quand elle a enregistré cette chansonnote. Hot.
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0: Le sexe est bien un des déterminants de la violence et pourtant on n'en parle jamais. Le genre de la violence est invisibilisé, nié, comme s'il n'y avait pas de sujet à discussion. Vous allez même rire, enfin c'est pas drôle, mais il y a plus d'enquêtes, d'études sur la violence des femmes que sur celle des hommes. On considère la violence des hommes tellement normale qu'on ne se donne même pas la peine de l'étudier ou de la questionner. Comment expliquer un tel manque d'objectivité, une telle tolérance face à la violence masculine ?
2: Alors, les services de statistiques de l'État possèdent effectivement les chiffres de la délinquance et de la criminalité ventilés par sexe pour un grand nombre d'infractions. Par contre, on s'aperçoit que lorsqu'ils produisent des études à partir de ces données brutes, eh bien, effectivement, quand il s'agit de sécurité intérieure,

0: de sociabilisation du sexe, c'est-à-dire la façon dont on a éduqué le sexe masculin, eh bien, on ne déconstruit pas finalement les origines, on ne remonte pas aux origines du problème et on ne fait que contenir, que eh bien, prévenir une fois que c'est trop tard ces comportements. Ce que je note, c'est que il y a deux raisons principales pour lesquelles il y a cette invisibilisation. La première, c'est la question de la norme, puisque on considère que encore aujourd'hui, les comportements masculins sont la norme dans notre société. Et donc, finalement, on ne perçoit pas les comportements, la différence entre les comportements masculins et les comportements féminins. Par exemple, en histoire, quand on a fait l'histoire des hommes, on considère qu'on a fait l'histoire de toute la population. Voilà. Et puis, il y a la deuxième chose, c'était cette question de la nature. On en a parlé, mais effectivement, encore aujourd'hui, on considère que les hommes sont violents par nature ou se comportent de cette façon, voilà, par nature. Et donc, on se dit qu'on ne pourrait rien y faire. Donc, c'est ces deux mécanismes qui, selon moi, invisibilisent ce phénomène.
1: C'est fou quand on y pense. Il y a cette culture de la violence masculine, qui inclut au passage la culture du viol. Les hommes sont construits pour dominer, inférioriser l'autre. Et tout cela n'est pas ou peu remis en cause. C'est pas mal que Lucille Peytavin ait écrit Le coût de la virilité. Je me doutais bien que tout cela avait un coût, mais c'est bien de le calculer, d'être précise. Alors comment lui est venue cette idée de chiffrer? Pourquoi s'est-elle dit un jour « Tiens, ça pourrait être pertinent de donner des chiffres ».
0: Alors c'est la question peut-être la plus difficile, j'ai du mal à y répondre, mais effectivement, moi, ça fait longtemps que je m'intéresse aux différences entre les hommes et les femmes dans la société, et c'est en tombant en fait sur la statistique de la population carcérale. Il faut savoir qu'en France, la population carcérale masculine représente 96,3% du total. Donc, quand je suis tombée sur cette statistique, ça m'a laissé ma bouche bée. Et je me suis demandé effectivement comment il était possible que je ne sois pas au courant, que ça ne fasse pas plus débat dans la société. Qu'est-ce que ça voulait dire de la violence des hommes dans notre société, de la violence tout court, mais de la violence des hommes dans notre société. Et effectivement, en creusant un tout petit peu plus, je me suis rendu compte par les statistiques officielles que les hommes sont responsables de l'immense majorité des faits de délinquance, de criminalité, de comportements à risque. Et finalement, c'est en observant les hommes en ayant ces chiffres en tête que je me suis rendu compte effectivement que dans la rue, il y avait des services de police, des services de secours qui se déplacent dans l'immense majorité des cas pour eux. Et donc, je me suis dit que tout cela devait coûter très cher à l'État, à la société, voilà, en termes de frais de justice, de forces de l'ordre, de services de santé, pour les victimes, etc., etc. Et que tout cela devait avoir effectivement un coût faramineux. Et c'est quelque chose qui n'avait jamais été calculé avant. Et effectivement, je me suis dit que si on obtenait les coûts, donc ce que j'ai appelé les coûts de la virilité, eh bien, ça permettrait effectivement de prendre conscience un peu plus des effets néfastes de la virilité, donc à travers les comportements asociaux des hommes.
1: Il y a des formules dans le livre de Lucille Peytavin, des formules compliquées qui aboutissent à un résultat simple, les mecs coûtent cher. Et on parle bien ici du surcoût de la délinquance des hommes par rapport à celle des femmes à population égale. Des milliards sont en jeu. Certains budgets publics sont dédiés presque à 100% aux hommes. En tant que catégorie sociale, les hommes ont un impact hyper négatif sur la richesse nationale.
0: Donc j'arrive à un total, donc pour ce que j'ai appelé le coût de la virilité, de près de 100 milliards d'euros par an, 95,2 milliards d'euros par an, qui correspond pour une part à des coûts directs pour l'État, donc en termes de frais de justice, de forces de l'ordre, de services de santé, et des coûts indirects qui sont supportés par la société et qui sont liés aux souffrances physiques et psychologiques des victimes, au décès, aux pertes de productivité des victimes et des auteurs eux-mêmes, aux destructions de biens, etc., etc. Donc 100 milliards d'euros par an, c'est tout à fait colossal, mais encore, il faut savoir que c'est largement sous-estimé pour deux raisons. La première, c'est qu'il y a un grand nombre d'infractions pour lesquelles je n'ai pas eu accès aux statistiques ventilées par sexe. Donc il y a une vraie question sur la production des statistiques qui peuvent être manquantes. Et puis la deuxième raison, c'est qu'il y a un grand

0: grand nombre d'infractions qui ne font pas l'objet d'une poursuite pénale et donc on ne peut pas les comprendre dans le calcul. Mais effectivement, 100 milliards d'euros par an, ça correspond à peu près au déficit annuel du budget général de la France avant le Covid.
1: En plus de ces 100 milliards, il y a bien sûr aussi d'autres coûts de la virilité, plus difficilement quantifiables. 99% des pyromanes sont des hommes, par exemple. Comment chiffrer réellement les dégâts environnementaux ? Dans le livre, Lucille Pailletavin explique que peu de données chiffrées concernent les atteintes aux finances publiques ou à l'environnement, la fraude fiscale ou les infractions à la santé publique, par exemple. Mais là encore, quel que soit le domaine, l'immense majorité des infractions est perpétrée par des hommes. Je lisais récemment un article de Alexandre Reza-Kokabi sur Reporter « Les hommes, ces viandards qui plombent le climat ». Je cite à peu de choses près, « D'après des chercheurs britanniques, le régime alimentaire des hommes émet 41% de plus de gaz à effet de serre que celui des femmes, principalement en raison de leur consommation disproportionnée de viande. Les régimes non végétariens émettent 60% plus de gaz polluants que les régimes végétariens. Et qui mangent le plus de viande ? Les hommes. Ils boivent aussi plus d'ailleurs, facteur aggravant pour la planète. La viande est associée à la virilité, mais qui dit viande dit déforestation pour l'élevage de bétail et les rôtes vaches qui émettent du méthane. Bref, au final, le coût environnemental de la virilité ne fait pas baisser l'addition.
0: Alors effectivement, c'est très important cette question de l'écologie. On parle effectivement aujourd'hui beaucoup d'écoféminisme et des études montrent qu'il y a un lien entre virilité et non-respect de l'environnement. Par exemple, il n'est pas considéré comme viril de conduire une petite voiture électrique. Il n'est pas considéré comme viril de manger moins de viande alors qu'on sait qu'aujourd'hui, c'est une des industries les plus polluantes au monde. Il n'est pas considéré comme viril de faire ses courses avec un sac en tissu recyclable, etc., etc. Et il y a des études très récentes qui nous montrent qu'effectivement, en moyenne, les hommes polluent plus que les femmes. Donc la question de l'écologie et des atteintes à l'environnement, effectivement on manque là aussi de données statistiques, est quelque chose qui me paraît absolument fondamental compte tenu des coûts que ça représente pour notre pays mais pour la planète entière.
1: Alors qui paye ? Qui finance ? Les impôts ? Nous ? L'État ? Au regard de ce que gagnent les femmes, de leurs responsabilités et de ce que ça leur apporte, elles paient beaucoup plus cher que les hommes tout de même. Quant à l'État, sa responsabilité de premier financeur de politique viriliste est incontestable.
0: Alors ce coût de la virilité, on le paye toutes et tous. Alors bien sûr, l'État par les coûts financiers, hein, les coûts directs, mais la société également, puisqu'on est toutes et tous victimes de la virilité. Alors là, il y a des coûts humains. Par exemple, pour les femmes, les violences systémiques que nous subissons, on peut rappeler encore des chiffres terribles. Une femme qui meurt tous les 2,5 jours sous les coups de son conjoint ou de son ex-conjoint en France en 2021. 100% des femmes qui ont été agressées dans les transports en commun. Une femme sur cinq qui a subi des agressions ou des violences sexuelles dans son enfance, en adolescence, etc., etc. Mais les hommes aussi payent le coût de la virilité. Là, je ne vais parler par exemple que des hommes et des prises de risques des hommes. Il faut savoir par exemple qu'aujourd'hui, 75% des morts sur la route sont des hommes. 84% des auteurs d'accidents mortels sur la route sont des hommes. Et puis, par exemple, il y a des études de l'OCDE qui montrent qu'à l'âge de 14 ans, les garçons ont 70% de risque de plus que les filles de mourir dans un accident. Si on parle de la santé, l'immense majorité des cas de cancer liés au tabac, à l'alcool, concernent encore des hommes. Et donc, si on prend la population des hommes dans sa totalité, ils ont 3 fois plus de risques de mourir de façon prématurée, c'est-à-dire avant 65 ans, d'une mort évitable, c'est-à-dire liée à un comportement à risque. Donc, on voit que la virilité, elle est extrêmement coercitive pour les hommes comme pour les femmes et on en paie toutes et tous le prix.
1: Ok, les gars aussi payent le prix de leur virilité, cette masculinité toxique qui pollue la terre. Mais nous aussi, les meufs, on raque. Pourquoi est-ce que le genre ne serait pas pris en compte, par exemple, dans nos tarifs d'assurance ?
0: Alors, sur la question des assurances, effectivement, il y a quelques années, certaines compagnies d'assurance proposaient des prix plus avantageux aux femmes qu'aux hommes. Et c'est quelque chose qui a été interdit par la suite pour un principe d'égalité, finalement.
1: Bon, ben, la bondo, l'égalité. L'égalité, elle a surtout été pensée par les mecs. Pour les mecs, c'est un peu comme ça les arrange, quand même. Alors, OK, tous les hommes ne sont pas violents. Hashtag not all men, on sait, les gars. Mais toute la violence est générée quasi intégralement par les hommes. Ça, c'est un fait quand même. Imaginez un peu. Quand Lucille Pétavin a eu le projet d'écrire Le coup de la virilité, elle s'est sentie obligée, si ce n'est de s'en excuser, de s'en expliquer auprès de certains hommes de son entourage. Pardon, hein, le prenez pas mal, c'est pas contre vous, c'est rien de personnel. Les femmes doivent encore se charger de la pédagogie et faire bien attention à préciser que les hommes sont responsables, mais pas coupables, puisque le coupable, c'est la virilité. Ok, tous les hommes ne sont pas violeurs ou meurtriers, on le répète, mais quasi tous les violeurs et les meurtriers sont des hommes, quelle que soit l'époque. Alors la légendaire susceptibilité masculine, ça commence à devenir gênant, non ?
0: Effectivement, aujourd'hui encore, quand on parle de virilité, c'est quelque chose qui tout de suite est tabou et les hommes se sentent agressés, les hommes se sentent visés. Et effectivement, je crois que ça demande un travail de pédagogie, d'expliquer que la virilité, ce n'est pas les hommes en eux-mêmes, mais justement les schémas éducatifs, tous les schémas culturels qui font que ils sont finalement éduqués pour être dominants, violents, etc. Donc effectivement, c'est un sujet qui demande encore aujourd'hui, enfin qui est difficilement accepté, voilà. Et aussi, c'est un sujet dont les hommes, enfin que les hommes ne prennent pas à bras le corps. Alors que ça les concerne directement. Et je vois aujourd'hui, quand je donne des conférences, eh bien souvent, il y a 90% de femmes, 10% d'hommes.

0: Ça, c'est Marseille, bébé. Et la jeune Tessa avec Bling.
1: La petite blanche dans du poil sous les bras.
0: Cherchez l'erreur. Comme par hasard, le sujet n'intéresse pas beaucoup les gars. Entre le Covid et la virilité, on n'est pas sorti le cul des ronces, comme diraient certaines. Pourtant, la possibilité d'évoluer vers un futur moins viril et donc moins violent est à portée de main. La solution est là, tout près.
2: Ce qui est intéressant, c'est que quand on regarde les statistiques, quand on regarde les chiffres, on s'aperçoit que la moitié de la population, à savoir les femmes qui représentent 51% de la population, ont des comportements beaucoup plus pacifiques, beaucoup plus altruistes, beaucoup plus en adéquation avec la société de droit dans laquelle on vit, parce que les femmes sont peu ou pas éduquées à travers cette notion de virilité. Donc en fait, la solution, on l'a sous les yeux, on le fait déjà pour la moitié de la population. Ce qu'il faudrait faire finalement, c'est éduquer les garçons comme les filles. Et ça, c'est une idée qui est compliquée à accepter, parce que un homme ne doit tellement pas être une femme que quand je dis éduquer les garçons comme les filles, c'est quelque chose qui fait un peu grincer des dents. Et pourtant, on voit que par exemple, si on donnait des poupons aux garçons pour qu'ils apprennent à s'occuper d'autrui, si on développait chez eux davantage les sentiments pour qu'ils deviennent empathiques, si on les contraignait suffisamment pour qu'ils respectent les règles, tout ce qu'on fait déjà avec les filles, tout ce qu'on fait déjà avec les femmes, eh bien, les conséquences sur la société seraient tellement plus positives, tant au niveau financier qu'au niveau humain. Et donc, on économiserait ce coût et ces coûts de la virilité.
0: On termine avec un brin d'optimisme. Oyez, oyez, parents qui écoutez, éducateurs, éducatrices, grands-parents, gentes dames et damoiseaux, la clé du succès, c'est l'éducation. La virilité n'est pas une fatalité. On peut en sortir pour aller vers une société plus riche, plus apaisée, plus libre, plus heureuse.
2: Ce que je peux dire, c'est que déconstruire cette notion de virilité, on le voit, elle est encore extrêmement prégnante dans nos schémas culturels. Il y a un vrai tabou autour de ça. Mais j'ai envie de dire que la première chose, c'est la prise de conscience. La prise de conscience du fait qu'on éduque encore trop les petits garçons à être les plus forts. Alors, ça peut sembler compliqué, mais effectivement, on sait aujourd'hui, par les études qui sont produites, par quoi ça passe. On connaît aujourd'hui les conséquences. J'espère que pour cela, mon essai aura cette utilité de prendre conscience finalement des conséquences néfastes et de se dire lorsque l'on a un petit garçon en face de nous, eh bien qu'est-ce que je lui transmets, quelle valeur je lui transmets à travers ce que je lui dis, à travers les jouets que je lui propose, à travers les activités que je lui propose également, etc., etc. Et de se dire que voilà, est-ce que je ferai la même chose avec une petite fille? Et est-ce qu'avec une petite fille, eh bien, je ne lui proposerai pas justement des valeurs beaucoup plus humanistes? Et je crois que c'est ça le fond de mon propos, c'est de proposer à toutes et à tous, aux enfants notamment, une éducation plus humaniste pour qu'on vive dans une société beaucoup plus apaisée et beaucoup plus riche.
3: J'aimerais un homme, en fait, qu'on... Je sais pas, un autre qui me serait complémentaire, qu'on cherche tous les deux quelque
4: chose. Il est pas comme ça, votre mari, hein?
3: Bah, c'est-à-dire qu'il a des idées malheureusement toutes faites, comme beaucoup de gens, et très stéréotypées.
0: Pour cette émission, j'ai eu envie de vous dire un mot de la revue La Déferlante. Si vous ne connaissez pas encore cette revue trimestrielle, ce sera peut-être pour vous l'occasion d'aller l'acheter chez votre libraire, ou de l'emprunter à une amie, ou de vous abonner en ligne, que sais-je. En tout cas, l'occasion de vous intéresser à cette publication très bien faite. À vrai dire, après le premier numéro, je me suis dit, bon, elles ont mis la barre un peu haut, on va voir ce qu'elles vont faire pour le deuxième. Au deuxième numéro, je me suis dit « Ah ouais, pas mal, pas mal, on va voir si elles arrivent à maintenir la barre pour la troisième. » Bref, le cinquième numéro arrive et je n'ai plus trop de doutes quant à la qualité de ce que je vais y trouver. Et pour vous en parler mieux que moi, c'est Marie Barbier, une des cofondatrices à qui j'ai tendu le micro. Enfin ça, c'était une expression d'avant le Covid. Là, je lui ai plutôt tendu une visio en ligne.
5: Bonjour, je m'appelle Marie Barbier, je suis une des quatre cofondatrices de la revue féministe La Déferlante, dont je suis aujourd'hui aussi une des quatre co-rédactrices en chef. Alors nous, on a eu l'idée de créer La Déferlante il y a maintenant un peu plus de 2 ans. En fait, parce que il y avait un manque en fait de ce côté-là pour nous en tant que au début en tant que lectrice. C'est-à-dire qu'on se disait il y a toute une ébullition, il y a plein de choses qui se passent du côté des mouvements féministes et aussi plus largement des réflexions autour du genre dans tout ce qui se passe aussi à l'université, du côté des militantes, voilà. Mais il n'y a pas de revue qui raconte tout ça. Donc nous, l'idée de La Déferlante, elle est venue de là, d'essayer de raconter ce qui se passait, à la fois dans le champ universitaire, dans le champ militant, voilà, dans le champ aussi journalistique, c'est-à-dire d'aller faire des reportages, des portraits, de tous ces mouvements-là. Donc c'est pour ça qu'on s'appelle La Déferlante, la revue des révolutions féministes au pluriel, parce qu'on veut raconter cette pluralité des luttes aujourd'hui, qu'on voit en France, mais aussi partout dans le monde. Voilà, donc moi je pense qu'elle est... on avait besoin de cet objet, c'est-à-dire qu'on l'a conçu aussi, on a conscience qu'il y a plein de gens qui nous ont dit vous êtes folle de faire du papier aujourd'hui, ça ne marche plus du tout, la presse papier, etc. Mais nous, on avait envie d'avoir cet objet-là, en fait, qui puisse aussi s'amuser des contenus journalistiques, c'est-à-dire qu'on fait à la fois du portfolio, des photos, à la fois de la BD, des portraits, des reportages, s'amuser de tout ça pour raconter aujourd'hui ce qui se passe dans le monde et en France autour des questions féministes et des droits des femmes, mais aussi des personnes LGBTQI, des trans, des lesbiennes, des gays, etc. C'est-à-dire de toutes les personnes qui en minorité sexuelle, de pouvoir raconter tous les débats qu'il y a aujourd'hui dans l'actualité, mais aussi d'aller creuser un petit peu parfois dans les interstices et d'aller voir aussi plus loin ce qui s'y passe. Voilà, donc c'est pour ça que nous, on a créé La Déferlante, pour pouvoir raconter tout ça. Dans la revue, le centre de la revue, c'est un dossier avec un verbe décliné à l'infinitif qu'on étudie sous le prisme du genre. C'est-à-dire que nous, on voulait parler du quotidien et se dire, là, on a fait naître, se battre, manger, aimer. Dans tous les verbes comme ça, les choses qu'on fait au quotidien, comment le genre se glisse et donc les oppressions se glissent en fait dans nos vies quotidiennes. Donc ça, c'est notre point de départ, c'est-à-dire de se dire quel verbe on va mettre en scène pour les prochains numéros. Donc là, par exemple, on réfléchit à rire, habiter, voilà, il y a rêver, il y a plein de choses jouées. À chaque fois, ça c'est un peu assez ludique en fait, parce que souvent avec le comité éditorial, on réfléchit à ces thèmes-là, et puis après, une fois qu'on a décidé un thème, on se dit ok, si on prend le verbe par exemple rire, là qui sera ou parler, le prochain numéro, le numéro 5, ce sera sur parler, parler du coup, comment, qu'est-ce qu'on a envie de dire sur la parole des femmes, comment elle est entendue dans l'espace public ou pas entendue, comment on apprend aux petites filles plutôt à se taire, ou, voilà, donc d'aller chercher aussi du côté des sciences sociales, parce que ça c'est un peu la promesse qu'on fait, nous, c'est ce à quoi on tient, c'est d'aller aussi chercher du côté de la sociologie, du côté du genre notamment, du côté aussi des militantes, des associations, voilà, dans tout ce panel-là, qu'est-ce qu'on peut dire d'un point de vue de l'histoire, d'un point de vue de... Voilà, analyser en fait ces verbes-là au prisme du genre. Donc ça, c'est un peu la première chose, c'est qu'on réfléchit au dossier. Et puis après, en dehors du dossier, il y a pas mal de rubriques qui reviennent, il y a une rencontre couvre la revue, et ça qui n'est pas évident, c'est parce qu'on essaie de mettre en de se faire rencontrer 2 personnes, là dans la dernière c'est Christiane Taubira et Alice Diop, et c'est en fait c'est pas une mince affaire cette histoire là parce que il faut réussir à ce qu'il y ait des belles rencontres qui se passent, et puis des gens qui ont envie de se rencontrer, qui ne l'ont pas forcément déjà fait. Là, en l'occurrence, c'était Alice Diop, qui est cinéaste, et qui nous avait dit, moi, j'ai hyper envie de dialoguer avec Christiane Taubira, donc on lui a dit, ok, vas-y, on lance, on essaye. Et ça a marché, en fait, donc c'est génial, parce qu'après, ça crée, en l'occurrence, cette rencontre-là, elle est très émouvante, parce que c'est des femmes qui s'admirent énormément, qui ne s'étaient pas rencontrées, qui parlent de leur travail, effectivement, de leur place de femmes racisées aujourd'hui dans la société française, et voilà, c'est des très beaux moments, mais qui sont assez longs à pouvoir organiser, à mettre en place. Voilà, après, il y a aussi du reportage. Donc, on réfléchit, à l'international, qu'est-ce qu'on a envie là de raconter. Ça, c'est pareil, c'est pas forcément évident d'aller chercher des journalistes qui sont sur place, qui vont pouvoir nous faire des reportages. Et puis il y a peut-être deux dernières choses, parce que je vais pas te faire toute la revue, mais il y a la BD qu'on travaille beaucoup plus en amont. Donc on a une BD sur 16 pages où là, l'idée c'est vraiment d'aller raconter des moments forts de l'histoire féministe, mais pas que. Enfin là par exemple, la prochaine est sur c'est pour Zarco, qui est donc un grand procès qui avait eu lieu par les femmes mayas qui ont réussi à traduire devant la justice leurs violeurs. Voilà, donc c'est comme ça des moments, et puis ça c'est long à faire forcément la BD. Et puis juste une dernière chose pour peut-être le portfolio, qui est aussi une rubrique de la revue qui nous tient à cœur, parce que toute cette question de comment, quand tu es une revue féministe, tu travailles à une iconographie non oppressive, en fait. C'est aussi toute une réflexion qu'on a avec nos deux directrices photos, qui sont Camille Pilias et Ingrid Millot. Et on a beaucoup de réflexions autour de ça, de qu'est-ce qu'on a envie de montrer comme image. Voilà, je ne sais pas, par exemple, on a envie de faire un portfolio sur des personnes trans. Bah, qui est-ce qu'on va chercher? Qui est-ce qu'on fait parler? À qui on donne la parole là-dessus? Et c'est beaucoup de réflexions et voilà, c'est aussi une rubrique qui est... La déferlante, en fait, c'est une somme de beaucoup de brainstorming, de réflexion autour de sujets qui parfois peuvent paraître anodins, mais qui en fait forcément dans une revue féministe prennent beaucoup de place, et ce qui est normal parce que finalement il y a beaucoup beaucoup de choses à déconstruire, parce que on est nous dans un regard qu'on veut différent de celui forcément qui est porté sur les femmes et sur les personnes LGBTQI dans le reste de la presse, donc forcément tout ça, ça se réfléchit beaucoup, et voilà, c'est la somme de beaucoup de réflexions, de beaucoup de personnes qui réfléchissent ensemble pour essayer de construire cette revue. Alors, le modèle de la déferlante, c'est celui d'une revue indépendante, puisqu'on n'a personne derrière nous, on n'a aucun groupe derrière, et on met pas de publicité. Donc ça veut dire que c'est uniquement les lectrices et les lecteurs qui nous financent, et c'est pour ça que ça coûte 19 €. Alors c'est 3 mois, donc voilà, on espère que c'est pas un prix qui est trop cher, mais c'est le prix qui nous permet, nous, de payer tous les gens qui bossent sur la revue, voilà, parce que c'est très important pour nous de pas contribuer au travail gratuit des femmes, et il y a essentiellement des femmes quasiment majoritairement qui travaillent pour nous, voilà, donc ça c'est la première chose. Et ça veut dire, nous, notre modèle, c'est vraiment, on est vendu en librairie, mais c'est principalement les abonnés qui nous permettent, en fait, de vivre sur le long terme. Et pour l'instant, oui, pour répondre à ta question, ça fonctionne. On a plus de 8000 abonnés, ce qui est, après un an d'existence, assez inespéré. Donc, en tout cas, les retours qu'on a, il y a quelques critiques, effectivement, qu'on met dans le courrier des lectrices au début de la revue, parce qu'on aime bien, comme ça, entamer un dialogue. Voilà, donc ça, c'est quelque chose qui nous tient à cœur. Et en tout cas, on a un très, très bon accueil, quoi, vraiment, de gens qui nous disent que ça manquait dans le paysage médiatique français et que ça comble un manque. Donc ça, voilà, pour l'instant, on touche du bois, mais en tout cas, ça marche très bien en librairie, et ça, on a beaucoup d'abonnés, enfin 8000, après il faut qu'on continue encore, voilà, en gagner en 2022, mais en tout cas pour l'instant, oui, la revue tient économiquement, ouais, ça fonctionne. Tu pensais qu'au début on avait tout mis et comment est-ce qu'on allait continuer? C'est marrant parce qu'il y a d'autres personnes qui nous ont dit ça, et en fait on se rend compte que les sujets sont inépuisables, quoi, et qu'on va pouvoir sans doute, on l'espère, mais si on a en tout cas les moyens de pouvoir continuer très longtemps, parce que effectivement c'est complètement passionnant, quoi, de traiter tous ces sujets-là, et c'est inépuisable de réfléchir à toutes les oppressions, parce que peut-être dire aussi un mot sur le fait que, évidemment, c'est une revue féministe, mais qui se positionne aussi d'un point de vue de l'intersectionnalité. Donc, on réfléchit aussi à la question de la race, à la question de la classe et à la question de toutes ces oppressions-là. Et voilà, c'est ça aussi qui est passionnant, c'est de pouvoir multiplier comme ça les pistes de réflexion, de pouvoir aller un peu dans tous les champs dont je parlais, le champ universitaire, le champ militant. Et voilà, c'est en tout cas... Nous, on adore l'affaire, on est très passionnés par ça, donc on espère que ça se sent aussi à la lecture, quoi.
4: Je te pose la question, où est passée ma chemise? Je suis pressée, je t'ai dit que je partais à une réunion ce matin, il y a des embouteillages, il faut que je parte tout de suite. Alors si j'ai pas de chemise propre, hein, je peux pas aller à mes réunions, je peux pas y aller encore.
6: Tu pouvais pas la préparer hier soir, ta chemise? Enfin, je comprends pas que tu viennes me parler à moi de tes chemises. Mais ça me paraît vraiment...
3: Quelque chose de complètement surréaliste.
4: C'est pas surréaliste du tout. Enfin, je te parle de quelque chose d'élémentaire. Je crois que si je vais travailler, il faut quand même que j'ai une chemise à mettre.
3: Tu t'en occupes de ta chemise, enfin.
0: Merci à Marie Barbier. J'espère que l'écouter vous aura donné envie de jeter un œil à La Déferlante, une revue féministe, parce que non, rien n'est réglé. Côté égalité, équité, justice, tout ça, on peut se faire croire que si, mais non. Et il ne s'agit pas que de finances, même si la virilité coûte effectivement très cher en espèces sonnantes et trébuchantes. Bref, il y a encore beaucoup à faire pour changer la réalité genrée de notre société et ne pas se retrouver, comme dans l'extrait de cette archive de Lina, à vivre avec des machos.
3: Enfin, de toute façon, comment as-tu fait? On s'est mariés, tu avais 36 ans.
4: Oui,
3: comment
4: alors...
3: tu as fait jusqu'à 36 ans pour tes chemises?
4: Mais j'avais ma mère qui s'occupait de mes chemises.
3: Alors t'as passé ta vie à exploiter les femmes,
4: c'est ça? Tous les amis que j'ai, au moins leurs femmes s'occupent de leur exploiter en quoi?
3: Que les hommes et les femmes travaillent dehors et travaillent dedans. Qu'ils partagent le travail à l'extérieur, qui est un travail payé et reconnu.
4: Mais si tu veux changer les mœurs,
3: oui, je veux changer les mœurs et je ne suis pas la seule à vouloir changer les mœurs.

0: Chata Flores, la relève du rap espagnol avec Mi Foco.
1: La petite blanche dans du poil sous les bras.
0: Et bien sûr, si vous êtes habitué de cette émission, vous le savez, on ne va pas se quitter sans savoir ce que pensent mes invités du jour de leur poil. On commence avec Lucille Peytavin et on enchaîne avec Marie Barbier.
2: Alors, mon rapport au poil est assez contradictoire, c'est-à-dire que je pense que je fais partie d'une génération où nos modèles étaient des femmes très épilées et je me suis construite avec ça. Donc, aujourd'hui encore, je m'épile, mais c'est quelque chose que j'essaie de déconstruire et notamment avec l'image et le rapport au poil qu'ont les nouvelles générations. Je vois autour de moi de très jeunes femmes qui ne s'épilent plus. Et en fait, j'ai conscience de la liberté qu'il y a autour de ça et d'une charge mentale qui commence effectivement à se fissurer. Donc, je dirais que je suis entre les deux. Je m'épile encore, mais lorsque j'ai des poils, j'essaie de plus en plus de les accepter.
3: Alors, mon rapport aux poils, c'est intime. Enfin, c'est intime et en même temps, c'est hyper sociétal parce que c'est sûr qu'on a une pression, nous, en tant que nana, hyper forte là-dessus, quoi. Moi, je me faisais la réflexion la semaine dernière que je pense que l'hiver, tu vois, j'ai aucun problème pour laisser pousser mes poils. Et en revanche, l'été, je crois que j'assume pas encore complètement le fait de justement d'avoir du poil sous les bras. Mais c'est sûr que j'évolue là-dessus et je pense que même globalement, la société évolue là-dessus et que toutes les jeunes féministes, on le voit beaucoup sur Instagram avec les jeunes nanas qui vont montrer ça et les réactions que ça provoque, ça fait vachement avancer les choses, quoi. Donc c'est sûr que c'est, en tout cas, c'est super intéressant de se pencher là-dessus et d'effectivement de voir nous quel rapport individuel on a à ça, quoi. Ça dépend aussi beaucoup du lieu où tu évolues, quoi, des gens qui t'entourent et du regard que les gens portent là-dessus aussi, quoi. C'est un peu la même chose pour les soutiens-gorge, je pense. Mais par ailleurs, j'adore le titre du podcast, je trouve ça super comme titre.
0: Vous l'aurez compris, dans cette émission, on n'a pas fini de chiffrer le coût humain et social de la virilité. Les coûts annexes, dérivés, les dommages collatéraux sont infinis. Qui chiffrera un jour réellement les vies brisées, les souffrances psychiques infligées, la perte de productivité, les traumatismes, toutes les répercussions de la violence masculine? Alors les gars, vous savez ce qu'il vous reste à faire parce que sans vous, on n'y arrivera pas. Tiens, encore un chiffre d'ailleurs qui m'a marqué dans le livre. En 2018, 217 femmes ont été poussées au suicide par leur conjoint ou leur ex. Ces 217 suicides sont donc ajoutés au chiffre des meurtres de femmes par leur conjoint ou leur ex. Et ça triple la donne. Alors on est vraiment loin de « une femme meurt tous les 2,5 jours sous les coups de son conjoint ou de son ex ». La réalité se compte probablement en heures. La virilité, c'est un véritable fléau, tout le monde y perd, elle assure la domination des hommes, mais les détruit aussi. Alors pour déconstruire la virilité, il faut éduquer, toujours encore, lire des revues féministes par exemple, pour prendre conscience ou écouter des émissions, comme Du Poil Sous les Bras. 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

Polisson, l'émission de tous les sons. Une émission marabout, bout de ficelle, celle de cheval. Bonjour, et comme je le dis très bien, Polisson, l'émission de tous les sons, bonjour, bienvenue, bienvenue à Hippolyte qui réalise, comme presque toujours, les émissions de Polisson. Alors nous allons démarrer tout de suite avec une belle chanson, une belle musique, plus exactement, enfin les deux, et c'est Anne Passeo, le titre s'appelle The Diver, comme son nom ne l'indique pas, c'est une Française qui est batteuse de jazz.

Voilà, on a écouté Anne Passeo, The Diver. C'était enregistré à Marcillac en 2024 et c'est un immense festival de jazz qui a lieu tous les ans. Et si vous êtes dans la région à ce moment-là, je ne peux que vous conseiller d'y aller. À défaut, et beaucoup plus près, écoutez comme c'est bien fait cette émission. Anne Passeo. Dans deux heures, non, trois, dans trois heures, vous pouvez la voir en vrai à Coutances, au Festival du Jazz de Coutances. C'est à 20h et c'est à la salle Marcel Ely. C'est bien fait, hein ? Oh oui. Bon, on continue avec La Donna e Mobile, Giuseppe Verdi. Mobile voulant dire volage. La femme est volage.

extrait de Rigoletto, l'opéra de Giuseppe Verdi, un des opéras les plus joués au monde. La Donna è mobile, la femme, et Volage. Bon, c'est Verdi qui le dit, hein, et son librettiste. Nous allons passer à autre chose qui n'est pas féminin, puisque c'est Dizzy Gillespie avec Kenny Clark et Francis Bolan Big Band au Danemark le 4 novembre 1970, et ils nous interprètent Manteca.

écouté Dizzy Gillespie à la trompette, et avec une trompette souvent pas classique, puisque la dernière extrémité de la trompette était à 45 degrés au-dessus de la trompette. Non, vous comprenez pas? Bon, tant pis. Allez, prenez une photo, allez sur Internet, tapez Dizzy Gillespie, vous verrez comment elle est, la trompette en question. Donc, il nous jouait avec le Kenny Clarke et Francis Bolland Big Band, Manteca. Alors, de Manteca, je suis passé à un autre très très grand du jazz américain, Cab Calloway. Et là, il y a deux morceaux enchaînés. Il y a The St. James Infirmary et Minnie the Mooker.

C'était Cab Calloway à Vienne en 1990, jazz à Vienne, je crois que c'est le Vienne de France d'ailleurs, ce festival-là. Donc on l'a écouté dans deux morceaux enchaînés, St. James Infirmary et puis Minnie the Mooker, dont vous avez pu remarquer, les paroles sont très expressives, même si elles n'ont pas de sens, mais elles ont un sens du rythme exceptionnel. Nous passons tout de suite à quelqu'un d'autre. Alors, voilà une question que je ne m'étais pas posée en le préparant, mais que je me pose maintenant. Minnie the Mooker, Cab Calloway dit « Mooker ». Moi, j'ai toujours appris à dire Sonny and Cher, mais c'est peut-être pas comme ça qu'on le dit en américain, on dit peut-être Cher aussi. Bon, tu sais pas. On va écouter Bang Bang, My Baby Shut Me Down.

Bang bang, my baby shut me down. En direct depuis Las Vegas, c'était Cher. On écoute Polisson. Vous écoutez Polisson actuellement. Si vous êtes dans les embouteillages de Caen, au moins ça peut vous détendre. D'autant plus qu'on va continuer avec de la très bonne musique, comme d'habitude sur Polisson, avec de la musique très variée, comme d'habitude sur Polisson. C'est une macédoine de son. Et on continue avec Jumpin' Jack Flash, Young Blood, c'est suivi. Là aussi, c'est en direct et c'est le concert pour Bangladesh en 71. Je vous expliquerai ce qu'est cet événement après avoir écouté de Léon Roussel.

Voilà, on écoutait Jumping Jack Flash entrelacé avec Young Blood. C'était Leon Russell qui a un accompagnateur de très grand talent qui a souvent accompagné les Beatles. Et si je parle des Beatles, c'est pas un hasard parce que ce concert qui s'appelle Concert for Bangladesh en 71 a été organisé par le plus impressionné par la culture et la religion indienne, hindoue plutôt, oui, hindoue je crois, et en particulier par le musicien Ravi Shankar. Et donc, impressionné par toute cette région, cette grande région, il y avait à l'époque une immense famine au Bangladesh. Et donc, ils ont organisé un très grand concert à Londres avec des premières vedettes du style Eric Clapton ou Bob Dylan, plus George Harrison lui-même, Ravi Shankar, voilà, et rien que du beau monde, et c'est pour ça qu'on a pu entendre ce Jumpin' Jack Flash qui fait toujours flash. Alors, on va continuer avec, non pas du flash, mais du selfish. Selfish, fitting, oui, je crois. Cléo Sol, l'auteur, la chanteuse, c'est Little Sims.

0: La chanteuse Little Sims avec Cléo Sol qui nous chantait Selfish Fit. Ah non, pas Selfish Fit, Fit c'est featuring. Donc c'est avec Selfish tout court. Et comme il y a un poisson, j'ai pensé à Country Joe. Country Joe McDonald and the Fish. Et petite interrogation. Give me an F, give me an U, give me a C, give me a K. How do you spell it? Vous avez 3 minutes 09 pour répondre.
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écouté Country Joe and the Fish dans une chanson qui a eu beaucoup de succès, c'est Vietnam Song. Alors nous sommes en 69, nous sommes à Woodstock et les Américains sont en pleine guerre du Vietnam. Et donc Country Joe McDonald faisait partie des opposants à cette guerre. Alors, je vous donne la réponse à la question. Fuck, ça veut dire... Alors, c'est un mot d'abord qui est totalement interdit en public à cette époque-là. Donc, ça veut dire baise. Whoopi! On enchaîne avec The Music is Magic, Marion Rampal Song, for AB.

0: Nous écoutions Marion Rampal, The Music is the Magic, extrait de son album Song for Abbey. C'est un hommage à Abbey Lincoln, qui est une chanteuse afro-américaine qui a beaucoup défendu les droits civiques. Alors, nous on a commencé avec Coutances. Regardez comme c'est bien fait cette... Non, pas regardez, écoutez. Marion Rampal, vous pouvez la retrouver vendredi 15 mai à 18h au Magic Mirrors. Tout ça dans le cadre des Jazz sous les pommiers. Alors, elle va faire une création, ça s'appelle le soir de la Grande Ourse. Je remercie Hippolyte pour son travail, pour sa réalisation. Je vous souhaite un bon week-end, parce que demain c'est la fête des ascenseurs. Vous avez un certain nombre d'entre vous vont faire le pont jusqu'à lundi et profitez-en bien. On se retrouve la semaine prochaine, même lieu, même endroit. Bisous, bisous. Polisson, l'émission de tous les sons. Une émission marabout, bout de ficelle, celle de cheval.
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3: Bonsoir à toutes et à tous, vous êtes bien sur Radio Toucan, il est 18h et bienvenue dans les clés de l'info.
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3: Bienvenue dans les clés de l'info, l'émission qui revient pour vous sur des actualités nationales mais aussi locales. Tout ça pendant 30 minutes. Vous êtes en compagnie de moi-même, Selena et Marie qui est avec moi ce soir à la technique. Nous nous sommes retrouvés dans la demi-heure d'hier soir et nous continuons cette semaine ensoleillée ensemble avec cette émission des clés de l'info. J'espère que vous êtes bien hydratés et bien protégés en ces températures caniculaires. Au programme de l'émission de ce soir, Johanna est allée à la rencontre de Lise de Paris, coordinatrice départementale jeunesse et engagement, afin d'échanger sur l'initiative de l'association Les Francas de proposer le BAFA et le Juleka, son équivalent en allemand, lors d'un séjour interculturel du 5 au 17 juillet. Marie, quant à elle, est allée aujourd'hui à la rencontre de Catel Bidon, directrice de la Renaissance à Mondeville, et de Gaëtan Grignard, chargé de communication, afin de les interroger sur l'organisation de la 15e édition du Festival Plateau éphémère proposé par le théâtre. Mais avant ça, place à mon actu du jour.
5: Actu du jour qui arrivera dès que je retrouve un petit chien qui a totalement disparu de mon ordinateur.
3: Oui,
5: désolée,
3: on a
5: chers auditeurs, chers auditeurs. Exactement, et un problème technique qui revient finalement. J'essaie de vous trouver ça dans les meilleurs délais. Mais déjà, je profite peut-être pour vous dire bonjour, chers auditeurs. Tout ça, évidemment, dans le but de meubler.
3: C'est le temps que Marie se remette dans le main aussi, elle revient de vacances.
5: Donc. Exactement. Et bien, écoutez, chers auditrices, chers auditeurs, on va faire avec les moyens du bord, puisque je n'ai pas le bon jingle.
3: Donc, ce sera
5: une petite virgule, tout à fait. Selena, c'est à toi dans un instant.
3: Le retour du virus d'Ebola en République démocratique du Congo présente-t-il un risque pour la santé publique? C'est l'alerte lancée ce mardi 25 mai par l'OMS, l'Organisation mondiale de la santé. D'après Tedros Adhanom Ghebreyesus, directeur général de l'OMS, le virus se propage rapidement. En effet, l'organisation dénombre 750 cas suspects et 177 décès suspects dans le pays depuis la recrudescence du virus. Ce risque est aggravé par la guerre civile actuelle en République démocratique du Congo qui empêche la riposte sanitaire de s'organiser correctement. Selon Abdi Mahamoud, directeur des opérations d'alerte et de réponse aux urgences sanitaires à l'OMS, les mesures de contrôle de l'épidémie seraient insuffisantes et créeraient un manque d'accès pour les humanitaires. Ces 50 dernières années, le virus d'Ebola a causé la mort de plus de 15 000 personnes sur le continent africain. Le virus a été découvert en 1976 lors de deux épidémies en RDC et au Soudan. Il tient son nom de la rivière Ebola en RDC, proche du premier foyer identifié de la maladie. Plusieurs épidémies sont survenues depuis lors, en 2013 jusqu'en 2016 et en 2018 jusqu'en 2020. Les premiers symptômes s'apparentent à ceux d'une grippe, de la fièvre, un affaiblissement général, des douleurs musculaires et des maux de tête. Les symptômes évoluent vers des vomissements, des diarrhées et la maladie atteint les reins et le foie. Dans certains cas, la maladie peut provoquer des hémorragies interne et externe et peut montrer des signes d'atteinte du système nerveux central. On observe alors de la confusion et de l'agressivité chez le patient. Le risque de létalité du virus est de 50%. Le diagnostic est une étape difficile car les symptômes initiaux sont relativement peu spécifiques. La manière la plus fiable d'établir un diagnostic est donc de faire des tests en laboratoire dans des conditions de haute sécurité. La transmission entre êtres humains se fait de manière directe par le sang ou les liquides biologiques et de manière indirecte par les objets ou surfaces contaminées par ces liquides. Cette fois-ci, l'épidémie s'est propagée dans les provinces du Nord Kivu ou du Sud Kivu, coupées en deux par les lignes de front entre les forces congolaises et le groupe armé antigouvernemental soutenu par le Rwanda M23. C'est la raison pour laquelle la riposte sanitaire peine à s'organiser, notamment dans la province d'Ituri, foyer de l'épidémie. La province est aujourd'hui la plus troublée de la RDC à cause de ses routes mal desservies et des violences commises par les groupes armés s'y trouvant. Des mesures sanitaires sont tout de même mises en place. Dans un arrêté officiel publié ce vendredi 23 mai, le gouvernement provincial de l'Ituri a déclaré que jusqu'à nouvel ordre, les enterrements ne devraient être effectués que par des équipes spécialisées. Le transport des corps par des véhicules non médicaux est également interdit. Cette mesure a été mise en place car les personnes infectées décédées restent contagieuses pendant plusieurs jours après le décès. Le risque de contagion serait alors accru durant les rites funéraires où les proches du défunt sont en contact direct avec la dépouille. Ce n'est pas la seule mesure prise en ces temps de crise. Le gouvernement a également limité les rassemblements publics à un maximum de 50 personnes et a dû suspendre le championnat local de football. Il n'existe pas de vaccin et de traitement contre le virus d'Ebola. Les seules mesures qui peuvent être mises en place pour empêcher sa propagation sont le respect des mesures barrières et la détection rapide des cas. Néanmoins, d'après l'OMS, le risque international demeure toujours faible. L'été, c'est souvent l'occasion pour les jeunes de faire leurs premières expériences professionnelles. Vous êtes sans doute nombreux à nous écouter et à avoir travaillé dans des centres de loisirs. Pour ça, on passe bien souvent par la case BAFA, le brevet d'aptitude aux fonctions d'animateur. Cet été, l'association Les Francas propose de passer le BAFA et le Julika, son équivalent allemand, lors d'un séjour interculturel du 5 au 17 juillet. Lise de Paris, coordinatrice départementale jeunesse et engagement, est venue nous en parler.
4: Vous organisez du 5 au 15 juillet prochain une formation franco-allemande pour obtenir le BAFA et le Juleika, qui est l'équivalent allemand. Pourquoi organiser une formation mêlant les jeunes de deux pays ?
6: L'objectif, c'est à travers la formation à l'animation de vivre l'expérience interculturelle, l'essayer soi-même, découvrir le fait de vivre ensemble avec des cultures différentes, avec des rythmes, avec des visions de l'animation différentes, pour pouvoir déjà dans un premier temps commencer à se questionner sur nos habitudes, sur ce qui nous semblait assez logique et ce qui ne l'est peut-être finalement pas. Et puis à travers ça, bah, peut-être avoir moins d'appréhension si on souhaite partir nous-mêmes en tant qu'encadrant d'un séjour interculturel ou international.
4: Et qu'est-ce que ça permet au niveau de la rencontre ? Vous avez déjà organisé ce type d'événement-là ?
6: C'est la deuxième édition, donc ça permet aux jeunes déjà d'obtenir leur diplôme, parce que s'ils viennent là, c'est déjà qu'ils souhaitent passer le BAFA ou le Juleika, ou le double diplôme, ça dépend des profils. Et puis ensuite, ça permet vraiment de se découvrir, de dépasser les barrières de la langue, de dépasser des barrières psychologique de la rencontre et le vivre au quotidien, vivre sous le même toit, passer des temps de formation ensemble. Généralement, il y a beaucoup, beaucoup de barrières qui sautent.
4: Et quelles sont les conditions pour pouvoir accéder à cette formation ?
6: Il n'y a pas de conditions particulières, il faut à part avoir 16 ans. autant en Allemagne qu'en France, c'est la condition pour pouvoir se former. Mais on ne recherche pas des personnes avec des compétences linguistiques particulières. Il y a des traducteurs et des traductrices qui seront présents sur l'ensemble des temps et qui vont pouvoir traduire en français et en allemand tous les contenus de formation. Ils pourront aussi être là pendant les temps informels si besoin pour aider des personnes qui ont encore besoin d'aide pour se faire comprendre entre eux. Mais sinon, en fait, à part la motivation de découvrir l'animation, c'est le seul prérequis.
4: Et c'est la deuxième édition, donc vous nous le disiez tout à l'heure. Qu'est-ce que vous avez pu découvrir comme différence entre les pratiques allemandes et françaises dans l'apprentissage du diplôme que nous on appelle le BAFA ?
6: Alors, je pense que dans les compétences vraiment d'animation, le BAFA va pousser plus loin sur les techniques d'animation, pourquoi on anime et ce qu'on peut y faire, parce que les animateurs en France ont beaucoup plus de place dans les structures. Après, il y a beaucoup plus de temps de vacances aussi qu'il faut encadrer. Par contre, du côté allemand, moi, ce qui me marque le plus, c'est l'autonomie, parce que l'autonomie et la prise de recul sur ce que les jeunes font, c'est assez inné. On laisse beaucoup plus les enfants faire par eux-mêmes, se déplacer d'un espace à un autre sans avoir besoin d'un adulte. On considère déjà qu'ils sont autonomes et capables, alors qu'en France, on va plus souvent considérer qu'il faut leur apprendre à être autonomes, donc considérer déjà qu'ils ne le sont pas. Donc dans les approches, ça va déjà être différent, on va plus les prendre par la main pour les emmener faire quelque chose plutôt que leur dire « vas-y, je te regarde
4: ». Est-ce que vous pourrez par la suite accompagner les jeunes diplômés pour les aider à trouver un séjour ou des séjours interlinguistiques où travailler ?
6: Et bah, au contraire, oui. Après, on se met aussi en relation avec... nous déjà, on organise quelques séjours internationaux. Et puis, après, il y a toute en Normandie, il y a beaucoup de structures qui organisent des séjours. Et au contraire, après, de pouvoir mettre ces jeunes en relation avec les villes, les collectivités ou les associations normandes qui en organisent, avec plaisir.
4: Et est-ce que c'est possible de partir en Allemagne, si jamais le niveau de langue est raccord avec le projet pour ces jeunes-là?
6: Oui, ils peuvent tout à fait partir en Allemagne, ils peuvent faire leur stage ou faire un stage sur place après le BAFA, parce que dans le cadre du BAFA, le stage pratique est obligatoirement en France pour pouvoir valider la formation BAFA. Mais dans le cadre de notre formation, on propose 3 jours d'observation dans une structure, et après avec notre partenaire allemand, si un jeune souhaite aller travailler en Allemagne en tant qu'animateur, on pourra en tout cas essayer de donner toutes les adresses et les contacts possibles pour l'aider.
4: Plus largement, comment cette formation elle s'inscrit dans les valeurs défendues par les Franca?
6: Plus largement, on est vraiment sur des valeurs d'ouverture au monde. Au maximum, permettre l'ouverture, la découverte de l'autre, la compréhension, la remise en question aussi sur ses habitudes, sur des préjugés ou des stéréotypes qu'on peut avoir sur l'inconnu, sur des peuples qu'on ne connaît pas ou peu. Et là, pour nous, c'est vraiment une opportunité de s'ouvrir, de mieux comprendre les autres et du coup c'est d'amener aussi, d'aider à construire un monde en paix.
4: Vous œuvrez pour l'engagement et la citoyenneté européenne. Quelles sont les actions que vous menez dans ce sens-là ?
6: Dans le cadre de l'engagement, il y a tout ce qui est autour du BAFA, mais on va aussi essayer d'accompagner des jeunes dans leurs projets. On accompagne un groupe d'animateurs à l'année, ils ont construit tout un groupe et ils sont en train d'essayer de réfléchir à organiser eux-mêmes un séjour interculturel pour des enfants. Donc nous, on va les accompagner pour qu'ils construisent leur propre projet. Et en parallèle, on a une accréditation Erasmus qui nous permet de développer et de proposer à l'ensemble des enfants de plus de 13 ans, déjà de nos structures, mais aussi au-delà, des séjours interculturels. On travaille, là on est en train de projeter un séjour en Espagne avec des jeunes aussi porteurs de handicap. On a aussi, là on est en train de travailler dans le cadre du millénaire de Guillaume avec un projet avec le Danemark sur les traces des Vikings, etc. Et puis toujours essayer de continuer à proposer d'autres formations, même pour des animateurs professionnels, pour vivre l'expérience interculturelle, afin d'avoir aussi un pool d'animateurs qui n'aient pas peur d'aller emmener des jeunes à l'étranger et du coup vivre tous ensemble une riche expérience.
4: Et en quoi ça peut créer un sentiment d'appartenance à l'Europe chez les enfants et chez les jeunes ?
6: Déjà, se rendre compte que les jeunes de l'autre côté de n'importe quelle frontière, finalement, sont les mêmes. Ils ont tous les mêmes appétences, ils ont tous les mêmes envies. Ça permet de dépasser des frontières psychologiques par juste le vivre ensemble. Ça permet aussi, en fait, de se rendre compte que c'est simple. Aujourd'hui, avec l'espace Schengen, avec les facilités qu'offre Erasmus, si on prend le temps d'en parler et d'expliquer un peu ce que l'Europe permet à travers ce type de projet, on peut éveiller la conscience européenne et se dire qu'on est dans un territoire qui permet et qui a comme politique pour la jeunesse de se permettre de se rencontrer et de dépasser les barrières des frontières.
3: Merci à Lise de Paris, coordinatrice départementale jeunesse et engagement, d'avoir répondu au micro de Radio Toucan. Si vous souhaitez vous inscrire à cette session de formation, rendez-vous sur le site bafa-lefranca.fr. Nous allons prendre une petite pause musicale avant de reprendre le cours de cette émission. En ce soleil, j'ai la musique parfaite pour vous à écouter en voiture, les fenêtres bien ouvertes. We Are The People du groupe Empire Of The Sun, c'est maintenant sur Radio Toucan et on se retrouve dans quelques instants.

0: We are the people d'Empire of the Sun sur Radio Toucan. Et nous sommes de retour dans les clés de l'info, l'émission qui traite et clarifie pour vous l'actualité locale mais aussi nationale. Ce week-end, les 30 et 31 mai, aura lieu la 15e édition du festival Plateau Éphémère, proposé par le Théâtre de la Renaissance à Mondeville. Une programmation qui se veut éclectique puisque vous pourrez y retrouver aussi bien de la danse que de la musique ou du théâtre et bien plus encore. Marie est allée à la rencontre de Catel Bidon, directrice de la Renaissance, pour l'interroger sur l'esprit de ce festival et des rencontres proposées aux habitants et habitantes du territoire. Gaëtan Grignard, chargé de communication, vous propose également un point sur les animations qui entoureront l'événement.
1: Qu'est-ce que vous souhaitiez proposer aux habitants avec cette 15e édition des plateaux éphémères ?
2: Nous souhaitons vraiment proposer un festival éclectique avec les arts de la rue qui sont à l'honneur, c'est-à-dire que des spectacles gratuits. Et on part aussi bien sur des propositions familiales que sur des propositions un peu plus engagées ou un peu plus militantes ou plus dansées ou plus rock. Il y en a

0: Mur, c'est aussi se rendre plus accessible, plus à portée de tout le monde. Et en effet, on sort de nos habitudes. Et le théâtre de la rue, quand il a été créé pour la rue, il y a vraiment, on va dire, une relation avec le public qui est complètement différente. Souvent, le public est amené à participer, à s'amuser, à danser. Et là, on a par exemple une chorégraphie éphémère qu'on a créée avec le conservatoire. En gros, voilà, toute personne qui le souhaite peut vraiment aussi participer à certains spectacles.
1: C'est donc, on le disait, la 15e édition de Plateaux éphémères. Comment l'événement il a évolué depuis sa création? Comment vous faites pour eh bien, renouveler l'intérêt du public d'année en année?
0: Pour renouveler l'intérêt du public, on se tient vraiment au courant des dernières créations. Là, par exemple, on aura la nouvelle création des Jossatures, qui est une compagnie historique des arts de la rue. Avec, ça s'appelle The Recital, et on accompagne chacune de leurs créations. Donc là, très heureux, c'est le dimanche dans l'après-midi. N'hésitez pas à venir. Et ensuite, on fait aussi partie d'un réseau qui s'appelle le Réseau Renard, le réseau des arts de la rue, en lien avec l'ensemble des festivals à l'échelle de la Normandie, et on crée des tournées mutualisées pour vraiment être, on va dire, à la pointe des arts de la rue et aussi participer aux tournées pour que les compagnies, qu'elles soient moins émettrices de CO2, on va dire, et donc elles se font aussi bien Grandville que Mondeville et une petite tournée normande.
1: Et le festival, il donne aussi la part belle aux artistes régionaux. Cette année, bah, par exemple, il y aura la compagnie Bestia, qui est originaire de l'agglomération rouennaise, qui jouera son spectacle Fratellio. Qu'est-ce que apporte cette valorisation particulière des artistes normands au festival?
0: Ben c'est vrai que pour nous, c'est très important de trouver l'équilibre entre les artistes hors région que les artistes régionaux, parce que notamment, c'est un très bon exemple avec Fratello. C'est une compagnie qu'on a accueillie en résidence, c'est-à-dire qu'ils sont venus créer un peu chez nous ce spectacle et aussi dans d'autres lieux, donc participer à leur diffusion et en espérant, il est vrai, que certains programmateurs de la région ou hors région viennent découvrir le spectacle et ensuite le programme dans leur festival.
1: Et comment les plateaux éphémères s'inscrivent dans la démarche artistique plus générale qui est portée par la Renaissance?
0: Alors, les plateaux éphémères, c'est vraiment une continuité, c'est-à-dire que une continuité artistique sur la saison de la Renaissance. Tout au long de l'année, nous programmant du cirque, du théâtre, de la musique, et les arts de la rue sont à cette image-là, mais de façon, on va dire, encore plus festive et plus ludique.
1: En tant que théâtre, est-ce que le fait de continuer à proposer chaque année un événement autour des arts de la rue, ça revêt une forme d'engagement en faveur de la diversité culturelle, artistique?
0: Oui, vous avez raison, parce qu'en fait, c'est l'idée de pouvoir être le plus inclusif possible et de faire des propositions parfois un peu déroutante parce qu'on ne se censure pas, même dans la rue, en fait. Mais c'est pour ça qu'on met l'âge sur la plaquette ou que certains spectacles sont plus à des horaires, on va dire 21h, pour justement que tout le monde y trouve son compte. Mais en effet, on va à la rencontre de nouveaux publics et on va aussi bien être traversé par les questions du genre, de la diversité, des minorités. Et c'est des thématiques qui nous tiennent à cœur aussi bien dans la saison que dans la rue.
1: Et enfin, une dernière question. Au-delà des représentations, il y a aussi des animations qui seront proposées tout au long du week-end. Qui et quoi nos auditrices auditeurs pourront-ils retrouver sur le lieu du festival?
2: Oui, c'est vrai que le festival, c'est pas que des spectacles. L'idée, c'est vraiment de créer un village où on peut aussi s'occuper entre deux spectacles. Et donc, par exemple, les personnes, les familles pourront découvrir le cirque grâce à la compagnie Max et Maurice qui aura installé tout un tas d'agrès de cirque pour s'initier. Donc là, ils sont sur les 2 jours. Et le samedi, on propose aussi avec l'ancrage, qui est un atelier collectif de sérigraphie, de découvrir la sérigraphie et de, pourquoi pas, si le public le souhaite, de venir avec son t-shirt, son tote bag, enfin un textile, pour le faire sérigraphier à l'image du festival. Donc on a extrait des petits personnages du visuel pour le sérigraphier et ensuite repartir avec un souvenir du festival. Mais aussi, il y a d'autres moments festifs qui vont surgir pendant le festival, notamment grâce aux fanfares. Cette année, on a la chance d'en avoir deux, une le samedi, une le dimanche. Le samedi, ça sera les Bancales, qui est un collectif canet. Donc ça sera sur de 19h40 à 20h40, pile sur le moment un peu de la restauration du soir. Donc ça, on pourra manger avec une ambiance joyeuse et musicale. Et le dimanche, c'est la fanfare qui, elle, vient du conservatoire d'Hérouville-Saint-Clair. Donc on est ravis de proposer ça. Et tout à l'heure, Katel parlait de la choré éphémère qui a été créée avec des élèves du conservatoire du CIVOM. J'en redis quelques mots, mais

0: L'idée, voilà, c'est on a créé un tuto vidéo pour apprendre les pas, qui sont très simples. Même moi, qui ai deux pieds gauches, je me projette, je pense que je vais y arriver. Mais du coup, voilà, ça sera le dimanche à 15h30. L'idée, c'est qu'il y ait plein de gens qui se soient emparés de cette chorégraphie, ou même ceux qui ne l'auront pas appris, c'est pas grave, ils pourront quand même participer au mieux. Mais voilà, l'idée, c'est de créer une petite effervescence sur la place. Le dimanche à 15h30, ça sera sur Zoo de Shakira, qui est une musique qu'on entend. Oui, très peu connue, ouais. Et voilà.
1: Merci à Catel Bidon, directrice de la Renaissance, ainsi qu'à Gaëtan Grignard, chargé de communication, d'avoir répondu à toutes nos questions. Pour information, chers auditeurs et auditrices, si vous souhaitez venir à vélo au festival, n'hésitez surtout pas, un parking à vélo sera installé spécialement pour l'occasion et des panneaux indiqueront le chemin depuis Monteville, Colombelles et Giberville. Une navette gratuite sera également mise en place depuis ces trois communes. Vous pouvez vous rendre sur le site internet de la Renaissance. Notre émission touche bientôt à sa fin, mais on a encore un peu de temps devant nous et ça tombe bien puisque Marie a une reco pour vous.
2: La reco de la Téco.
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2: Et oui, ce soir, focus sur le festival Ma Parole proposé par le département du Calvados. De nombreux spectacles gratuits sont à retrouver sur notre territoire jusqu'au 5 juin. Et justement, je voulais vous parler du conteur Tony Avard. Il proposera ses contes animaux pour clavier mal intentionné ce jeudi 28 mai à 20h au centre d'animation de Raux. Un spectacle à partir de 7 ans qui vogue entre les genres musicaux et les chœurs, accompagné au piano par Cédric Sour. Tony Avard proposera aussi deux ateliers vendredi. Le premier autour de l'initiation au conte qui aura lieu à Ranville au sein de la bibliothèque Le Jardin de Papier. Le second, cette fois-ci centré sur les contes et les rythmes, se tiendra cette fois-ci à l'espace Les Tilleuls de Quéron.
1: Merci beaucoup pour cette reco, Marie. C'est déjà la fin de cette émission, chers auditeurs et auditrices. On se retrouve très vite. Merci beaucoup d'avoir écouté celle-ci et merci Marie pour ta technique. Si vous souhaitez réécouter cette émission, vous pourrez la retrouver sur notre site radio-toucan.fr. On a encore le temps pour un dernier morceau et quoi de mieux de ce temps ensoleillé que le groupe L'Impératrice. Peur des filles de L'Impératrice est maintenant sur Radio Toucan et moi je vous souhaite une bonne soirée.

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2: Il est 18h, bonjour et bienvenue dans ce 18-19, vous êtes toujours en direct du 91.9 sur Radio Toucan et c'est l'heure de la demi-heure de...
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2: Bienvenue dans cette émission de la demi-heure 2, l'émission qui met en avant les acteurs et actrices de la vie cannaise. J'espère que ce début de semaine se passe comme vous le voulez, avec ce temps magnifique qui, on l'espère, sera similaire à l'été qui approche. Ce soir, émission un petit peu spéciale. En effet, j'ai eu la chance d'aller à la rencontre de Yann Potin, conservateur en chef aux Archives nationales et maître de conférences, et Florian Mazel, professeur d'histoire médiévale. Ensemble, nous avons pu échanger sur leur dernier ouvrage, Marc Bloch, l'histoire en résistance. Dans ce lieu d'histoire qu'est le mémorial, nous sommes revenus sur le parcours de Marc Bloch, historien et résistant français durant la Seconde Guerre mondiale et sa panthéonisation au mois de juin prochain. Dans la préface de votre ouvrage, on peut lire « Nul ouvrage de synthèse mêlant l'écriture et la vie, la recherche à l'engagement, l'histoire à la mémoire n'a vu le jour. Pourquoi, selon vous ?»
4: Pourquoi ? Parce que déjà, finalement, il y a eu un geste un petit peu initial qui a été opéré par le fils de Marc Bloch, Étienne Bloch, qui a publié un ouvrage qui s'appelait « Une biographie impossible » et qui, d'une certaine manière, dessinait un horizon qui n'était pas particulièrement, je dirais, engageant pour qui voudrait se lancer dans une étude totale de Marc Bloch. Ça, c'est une première raison. Une deuxième raison, c'est, mais là, je pense que Yann en parlerait mieux que moi, c'est le fait que, une biographie ou un portrait total d'un intellectuel, c'est quelque chose qui n'est pas si évident à faire que cela, puisque l'essentiel du savoir que l'on a repose sur essentiellement les œuvres. Donc on est sur, là en l'occurrence, les œuvres d'un spécialiste d'histoire médiévale, ce qui est un créneau singulier, et éventuellement ensuite sur de la correspondance, qui peut être relativement dispersée, et puis au-delà de cette question documentaire, se pose la question aussi de la densité biographique. Et je dirais peut-être un dernier élément aussi, c'est le côté intimidant, c'est-à-dire que très tôt, il a été, héroïsé, iconisé, et dans ce contexte, je dirais que les historiens même de la deuxième moitié du XXe siècle l'ont considéré, à la fois avec respect et distance, et que là aussi,

0: S'emparer de cet objet pouvait, dans un premier temps, je dirais, en tout cas, susciter une forme de, oui, je dirais, d'appréhension, de gêne, ou justement de respect excessif.
1: En quoi le fait que le livre mette en lumière le parcours et l'histoire de Marc Bloch dans son contexte social et politique, mais aussi professionnel et intellectuel, est-il éclairant pour comprendre la figure qu'incarnait Marc Bloch ?
2: Brièvement, on ne pouvait pas parler de Marc Bloch sans suivre ses conseils de méthode. Donc on applique à Marc Bloch l'histoire qu'il nous a apprise, qu'on estime, je crois, à juste titre, qu'il en est l'inspirateur, c'est-à-dire une histoire qui prend en compte pas simplement l'individu, mais son milieu social, son parcours, ses influences, le fait que justement, il n'est pas, même s'il a des attitudes héroïque, il n'est pas un héros de l'histoire, il est une histoire héroïsée.
0: Oui, et en fait, il y a cette dimension, je dirais, aussi qu'on a voulu souligner, de ne pas tout rabattre sur la biographie et la perspective biographique, justement, et de ne pas être uniquement sur un parcours, mais plutôt, finalement, d'avoir une vision un peu plus en mosaïque ou kaléidoscopique sur, on va dire, la pluralité, la variété de ces formes, finalement, d'activité et d'engagement, que ce soit dans le champ savant scientifique, dans le champ familial et personnel, dans le champ, je dirais, au-delà même de la profession d'historien plus générale de l'histoire intellectuelle de son temps, et même en élargissant ensuite, tout à la fin, dans la dernière partie, sur la postérité et les appropriations successives de Marc Bloch. Donc l'idée, c'était plutôt de faire un portrait qu'un parcours.
1: En quoi, durant toute sa vie, Marc Bloch a-t-il utilisé l'histoire comme une forme de résistance ?
2: C'est évidemment la question qui donne au livre son titre, donc vous nous mettez face à nos propres choix. Disons déjà, d'en résister, il y a tenir, c'est tenir malgré tout. Donc si on fait un peu de latin, puisqu'on est dans une ville médiévale, on est obligé de faire un peu de latin. Donc d'en résister, il y a cette idée de se tenir debout et de se tenir face. Donc je dirais que pour lui, l'histoire, c'est effectivement une forme de tutrice, règle de vie, presque un rapport au monde. Donc oui, si on a choisi ce titre, je crois, mais je parle sous le contrôle de mon camarade Florian Mazel, c'est aussi parce que c'était pas simplement pour dire que, en gros, l'historien et le résistant se rejoignaient, ce qui est tout à fait le cas, mais c'est aussi parce que l'histoire, c'est une façon de tenir, comme on dit, tient le choc. C'est une façon, oui, de tenir un certain nombre de valeurs aussi, en inscrivant en permanence le passé et le présent dans une même considération morale, vitale. Et de ce point de vue-là, oui, c'est une histoire qui permet de résister au sens, comme on pourrait dire, une vitamine ou un constituant, quoi. C'est une histoire vitamine.
0: Et je pense qu'il y a une autre dimension un petit peu sous-jacente, c'est l'idée aussi de la résistance à la routinisation, aux formes de routine, aux formes de conformisme aussi. C'est-à-dire que la notion de résistance, elle met aussi l'accent sur le fait qu'il est régulièrement aller aussi, je dirais, à contre-courant de certaines habitudes. C'est au cœur quand même de la démarche, on va dire, de rénovation de l'histoire ou de la science historique qu'il a promue avec Lucien Febvre, de résister à l'ère du temps et de résister à des formes d'habitudes, voire même d'habitus qu'on pouvait avoir à la fois de manière intellectuelle, de manière professionnelle. Et ça fait aussi, ça fait aussi lien entre... finalement, ces activités de nouveau et ses engagements avant la guerre, la deuxième, j'entends, et finalement ensuite son engagement militant, clandestin, résistant dans la Seconde Guerre mondiale. Alors ce qui est intéressant, c'est que ce mot de résistance, justement, on l'a mis dans le sous-titre avec un R minuscule, ce qui en France est très lisible, parce qu'effectivement, on a pris l'habitude de désigner la résistance, venir par un grand, avec un R majuscule. Et donc, bien sûr, il y a ce jeu d'écho que soulignait Yann il y a un instant. Mais en revanche, je me suis rendu compte très récemment que ça n'allait pas forcément de soi, puisque en Italie, par exemple, l'ouvrage commence à avoir une certaine réception, puisque l'Italie fait partie des quelques pays où il y a un vrai rayonnement international aujourd'hui de Marc Bloch et de son œuvre, en particulier d'historien, pour le coup moins focalisé d'ailleurs sur l'étrange défaite que sur d'autres œuvres. Et en Italie, finalement, je me suis rendu compte qu'il n'y avait pas cette différence, je dirais, de graphie entre... et donc notre petit jeu n'a pas été perçu comme tel, et ça a conduit à effectivement... politiser un peu plus le livre, hein, mais c'est clairement pas notre projet initial, qui est au contraire de valoriser une forme de rapport au monde au-delà, je dirais, d'un engagement qui se réalise finalement dans la résistance historique.
1: Lorsqu'il a été arrêté, Marc Bloch, pourtant reconnu comme juif, n'a pas été emmené dans la baraque à juifs, mais retenu et torturé dans les locaux de la Gestapo. Qu'est-ce qui explique ce traitement différent ?
2: Alors d'abord, Marc Bloch n'a pas du tout été arrêté comme juif. Il a été dénoncé sans doute par des miliciens qui savaient par ailleurs qu'il était possiblement juif, mais fondamentalement, et d'ailleurs ça se lit jusqu'au procès de Klaus Barbie, c'est que celui qui l'a torturé, donc et qui dit, bon, qu'on ne présente plus malheureusement, c'est que justement Marc Bloch fait partie, ça répond tout de suite à votre question, des victimes pour lesquelles Klaus Barbie est condamné par contumace en 1954. C'est-à-dire des victimes politiques. Et d'ailleurs, Marc Bloch ne fait pas partie, et les héritiers de Marc Bloch ne font pas partie des parties civiles du procès de Klaus Barbie des années 80. Marc Bloch, il faut toujours rappeler une chose qu'il a rappelée le 18 mars 1941, ou qu'il nous a apprise le 18 mars 1941 dans son testament moral, je préfère dire moral que spirituel, le testament spirituel c'est une expression de Maurice Barrès, c'est cette fameuse phrase « Je ne me sens juif qu'en présence d'un antisémite ». Donc, étant donné que toute sa conception, de pas simplement de l'intégration, mais de la citoyenneté, est fondée sur l'idée que l'émancipation des Juifs est totalement contemporaine de celle de tous les autres sujets du roi de France, les Normands par exemple, qui n'étaient pas des gens libres jusqu'en 1789, même si ce n'était plus des serfs, quoique bon, la glèbe était peut-être encore assez proche, hein. Les Normands, les Bretons, les Auvergnats, les Bourguignons. Donc pour lui, l'émancipation, c'est-à-dire l'affranchissement définitif, dont il a été l'historien majeur, concerne autant les Juifs que les autres personnes d'origine. Et de fait, comme on le sait, les Juifs de France, et il y a des Juifs en France depuis le Moyen-Âge, donc que ce serait rentrer dans des considérations ethnogénétiques compliquées de considérer qu'il est plus ou moins juif. Donc ça, c'est très important pour lui. Et de fait, sa résistance est une résistance motivée sans doute par par la perspective, après l'invasion de la zone libre le 11 novembre 1942, où il était à Montpellier, de l'étau de la persécution se resserrant autour de lui et de sa famille. Mais c'est quand même avant tout pour des raisons politiques qu'il se mobilise. Et donc, en effet, il est arrêté en tant que responsable des mouvements unis de résistance du grand secteur grenadien le 8 mars 1944. Et il est conduit dans une cellule et interrogé en regard de cette activité de résistance. Et pas du tout, il n'y avait aucune raison qu'il aille dans la fameuse baraque aux Juifs, qui, elle, était en fait, comme vous le savez, une salle d'attente pour Drancy. Hein, donc voilà.
0: En revanche, ce qui est vrai, c'est que son arrestation a été ensuite utilisée par la propagande allemande pour, en quelque sorte, judaïser la résistance, voilà, et la discréditer. C'est-à-dire que dans la presse allemande, en particulier, jusqu'en Allemagne même, finalement, quand on fait état de cette arrestation, qui est perçue quand même comme relativement importante, enfin, en tout cas, justifiant une forme de médiatisation, là, en revanche, ils vont dire le juif bloque. Mais ça renvoie pas finalement à l'identité, je dirais, propre, personnelle, à l'auto-conscience de soi de Marc Bloch. Ça renvoie à quoi il est assigné par, finalement, en l'occurrence, l'occupant.
2: Et l'occupant antisémite, ce qui prouve bien donc que sa phrase « Je ne me sens juif que par rapport à un antisémite », on fonctionne et qu'on peut dire « À partir du moment où on considère que je suis juif, c'est que j'ai affaire à un antisémite ». Ce qui explique une des raisons pour lesquelles nous n'avons pas souhaité dans ce livre, je crois qu'on peut l'assumer et le dire à l'antenne, consacrer un chapitre spécifique à la judéité de Marc Bloch, puisque ce serait une façon de rentrer, y compris pour dire que c'est une catégorie qui n'est pas historiquement opératoire pour lui, serait finalement le trahir.
1: On a longtemps pensé que Marc Bloch était resté muet lors de son interrogatoire et que la torture de Klaus Barbie n'avait pas été efficace sur lui. On a depuis appris qu'il avait en réalité révélé certaines informations. Pourquoi a-t-on voulu renforcer son héroïsme en occultant une partie de cette réalité ?
0: je pense qu'il faut partir du fait que la plupart des résistants, et d'ailleurs des personnes arrêtées et torturées, parlaient en fait. La question, ce n'est pas tant de parler ou de ne pas parler, parce que face à la violence physique et à la douleur, de toute façon, déjà, il y a des réactions très contrastées des uns et des autres. C'est plutôt de savoir ce qu'ils disaient. Et en l'occurrence, en tout cas, si on s'appuie sur les témoignages dont on dispose de ce qui a pu être dit par Marc Bloch, tout l'enjeu de ces entre guillemets pseudo-aveux ou pseudo-révélations, c'est de dire des choses sans les dire, c'est-à-dire finalement de ne rien dire en parlant beaucoup, d'essayer de diluer, d'atténuer, de perdre, finalement, de plonger parfois même dans la confusion, je dirais, les interrogateurs. Donc ça, c'est une réalité qui fait que la question de la... du fait d'avoir parlé sous la torture, il faut la relativiser et la replacer dans ce contexte. C'est un premier élément. Un second élément, pour le coup, qui tient plutôt au fait que cette réalité-là n'était pas dite, c'est parce que justement, il y a une telle fausse perception de ce que constitue parler dans ce genre de circonstances, que tout de suite, on craignait de déshéroïser la figure ou de la dévaloriser. Surtout que le contexte de résistance, c'est un contexte par ailleurs, où beaucoup d'arrestations procèdent de la délation. De délation, mais pas nécessairement par d'autres arrêtés sous la torture, mais aussi de la délation tout simplement des gens qui voyaient ou qui pensaient voir, ou qui, etc. Donc effectivement, la place qu'occupe la délation dans le système d'arrestation et de répression fait aussi que toute parole dite dans ce genre de contexte est d'emblée soupçonnée d'avoir conduit à... Et en plus, il y a le cas lyonnais, où on sait que l'arrestation en chaîne de Jean Moulin, de Lucie Aubrac et Raymond Aubrac, tous ces événements à la fois majeurs pour la résistance et qui ont plongé la résistance dans une vraie crise ponctuellement, et qui sont très localisés, régionalisés, dans le même espace que celui où a vécu Marc Bloch, tout ça a entretenu une forme comme ça de crainte que la statue soit un petit peu déboulonnée. Donc je pense que c'est la combinaison un petit peu de ces différentes dimensions qu'il faut avoir en tête pour comprendre en gros finalement ce qui à la fois s'est passé et en même temps le relativiser dans ses effets.
2: Florian a dit l'essentiel de la réponse. J'ajouterais juste qu'en effet, il y a à travers le PV d'interrogatoire de Marc Bloch redécouvert, en fait, dès l'an 2000, au moment où, où l'embargo a été levé, embargo mis par Henri Michel, historien du comité d'histoire de la Seconde Guerre mondiale, enfin même secrétaire depuis 1944, de ce comité, animateur jusqu'en 1977-78 de ce comité. Embargo, donc jusqu'en l'an 2000, d'un document qu'il avait reçu dans des conditions, il est vrai, pas très claires en 1960, isolé. Et un document apocryphe, dans le sens où il est une copie. Alors après, là encore, soyons fidèles à Marc Bloch jusqu'au bout, et en tout cas à la diplomatique des médiévistes. Si on ne peut pas faire de critique externe du document, puisque c'est une copie tout à fait même contemporaine des années 50, faisons une critique interne, et de fait, cette critique interne a été faite très tôt par Sébastien Albertelli, en tant qu'expert des mouvements de résistance, et très tôt, il a... dit que quand même la probabilité d'authenticité du document était forte, compte tenu du fait qu'il y a des informations, effectivement, qu'un faussaire n'aurait pas pu réunir à ce point-là. Donc il y a cela, d'abord, ça se présente comme la synthèse d'interrogatoires sur 3 mois. Alors ça, pourquoi autant d'interrogatoires? Alors on sait qu'il a été malade pendant 3 semaines à l'infirmerie de Montluc, sans doute parce qu'il avait déjà été bien torturé. Mais là encore, je crois que la clé, c'est non pas le mythe résistentialiste, mais le mythe du peuple du silence et de l'armée des ombres. Joli mythe. Le mythe du cyanure, le mythe de « ils n'ont pas parlé ». Ils ont tous parlé. La question est de savoir combien de temps ils ont tenu dans le silence. La règle qui était, à l'époque même, tout à fait indiquée, c'était de tenir 48 heures, ne pas parler pendant 48 heures, le temps que les personnes les plus proches du réseau puissent se retourner. Mais c'est des témoignages qu'on trouve chez beaucoup de résistants, même a posteriori, disant eux-mêmes savaient très bien qu'on ne pouvait pas ne pas parler. Au bout de 3 jours de torture, c'est impossible. On peut tenir, il y en a peut-être qui tiennent même pas 48 heures, Et de fait, personne ici pourrait le prétendre. Mais en tout cas, prétendre que quelqu'un peut ne pas parler, c'est pour le coup plus faire un pas vers le mythe que vers la réalité. Voilà. Et sinon, la torture n'existerait pas. Et simplement pour finir, disons que cette question de la souffrance de la parole, elle est aussi à mettre en rapport avec le contexte qui fait que, en effet, en mars 1944, il y a à la fois un renforcement extrêmement fort de la violence détorsionnaire, mais aussi beaucoup d'informations qu'il possède. Donc, c'est d'ailleurs ce qu'avait montré Sébastien Albertelli, c'est que de toute façon, dans les informations que Marc Bloch a données, a priori, une grande partie, les Allemands les avaient déjà. En tout cas, la seule chose qu'on peut lui dire pour lui rendre justice, parce que pour moi, parler, comme l'a dit même André Malraux dans son discours de panthéonisation à propos de Jean Moulin, n'est pas justement une faute, c'est que a priori il n'y a pas eu vraiment d'arrestation après la sienne. Donc ça veut dire que ça n'a pas vraiment eu de conséquence. Après, pourquoi les héros doivent-ils se comporter comme des héros? Là, c'est une question beaucoup plus large que je vous laisse à discuter.
1: D'après vous, pourquoi Marc Bloch est-il panthéonisé cette année? Pourquoi maintenant, après toutes ces années?
0: Alors, pourquoi maintenant? C'est toujours difficile de l'établir. On peut avancer des hypothèses, puisque finalement, c'est actuellement une prérogative du président de la République et qu'il n'a pas à s'expliquer ou à justifier au-delà du discours qu'il a prononcé donc le 24 novembre 2024 pour décider de la panthéonisation, où il a fait valoir un certain nombre d'hypothèses, un certain nombre d'éléments, d'arguments. On est conduit ensuite à avancer des pistes. Alors, il y en a quand même un certain nombre qui sont pour certaines évidentes, pour d'autres peut-être un peu moins, mais quand même assez consensuelles. Il y a d'abord l'idée qui place la panthéonisation de Marc Bloch dans une chaîne, qui est celle de tous les résistants de la Seconde Guerre mondiale qui ont déjà été panthéonisés récemment depuis le mandat de François Hollande, puis surtout ensuite les mandats d'Emmanuel Macron, et qui s'inscrivent dans un contexte de montée de l'extrême droite à la fois dans les votes et dans l'opinion. Et donc ça apparaît sans doute pour le président comme une forme malgré tout de réponses, de contrepoids, de rappel, on va dire, à un certain nombre de valeurs fondamentales et d'engagements historiques fondamentaux en faveur notamment de la défense de la République et des valeurs républicaines et démocratiques. Donc ça, c'est un premier élément qui est un peu évident. Il y en a un second qui peut être lié au lieu où proclamation a été faite et au lieu lié bien sûr à la trajectoire de Marc Bloch, qui est Strasbourg. Parce que derrière Strasbourg, il y a deux choses. Il y a à la fois, l'Allemagne et l'Europe. C'est-à-dire vraiment la question à la fois de la réconciliation franco-allemande, qui maintenant est quelque chose de relativement banalisé, mais qui a promu le couple franco-allemand comme celui qui est l'artisan principal, on va dire, d'une construction européenne qui aujourd'hui est à la fois, renforcée par certains côtés, par les défis auxquels elle est confrontée, en particulier la guerre en Ukraine, et en même temps pas nécessairement extrêmement populaire, on va dire, dans les opinions nationales, a fortiori en France. Donc il y a l'idée aussi de revaloriser cette dynamique européenne à travers notamment le couple franco-allemand. Et deuxième enjeu de Strasbourg, Strasbourg, c'est l'université dans laquelle Marc Bloch a été en premier lieu et le plus longtemps en poste, entre 1919 et 1936. Et à ce titre, c'est aussi à travers Marc Bloch, malgré tout, intégrer l'université, le monde savant, le monde intellectuel, et en l'occurrence même l'histoire. On peut en tout cas, nous, je pense, en tant qu'historien, le percevoir ainsi, sans que ce soit, à mon avis, un détournement ou une appropriation injustifiée, souligner leur rôle dans la fabrique de la nation, la constitution d'une identité de nouveau, à la fois républicaine et démocratique, des valeurs d'émancipation par la culture et le savoir et la connaissance, qui sont ainsi reconnues dans un contexte là aussi où, l'université, elle est quand même relativement fragilisée, où l'enseignement de manière globale, l'enseignement de l'histoire est aussi présenté à la fois comme indispensable à la fabrique de la nation et en même temps menacé. On est quand même dans le contexte après l'assassinat de Samuel Paty, professeur d'histoire et géographie du secondaire, et qui a été visé en tant qu'historien. De même que finalement Dominique Bernard, qui est un professeur de lettres, avait été assassiné, mais la personne qui était visée par l'assassin était un professeur d'histoire également. Donc il y a cette dimension-là aussi derrière le choix de Marc Bloch, je pense, que d'essayer de conforter et revaloriser cette dimension-là. Et puis, il y a peut-être une dernière dimension, qui est celle que j'évoquais tout à l'heure aussi avec le contexte de montée des tensions internationales, et en particulier en Europe, le renouveau finalement, la réapparition d'un horizon conflictuel avec la guerre en Ukraine et les enjeux de la remilitarisation, puisqu'il faut bien l'appeler comme tel, à savoir aussi bien en termes de financement et qu'en termes de mobilisation des populations, qui entre en écho direct avec les propos, les analyses que développe Marc Bloch dans L'étrange défaite, au regard de ce qu'il estimait une forme de démobilisation côté français avant la Seconde Guerre mondiale, et puis de manière plus globale avec l'importance qu'il accordait à ses engagements militaires de soldats depuis la Première Guerre jusqu'à la Seconde, dans ce qui pouvait définir aussi une identité civique, articulée toujours avec la notion de défense de la République, mais quand même qui suppose une valorisation de la chose militaire et des engagements militaires. Et aujourd'hui, il y a une actualité évidente de nouveau en Europe de ce genre de questionnement. Alors après, il y a peut-être autre chose, mais qui est beaucoup plus, je dirais là, hypothétique, je serais plus prudent, mais qui peut être avancé par certains, qui est justement, pour le coup, et c'est là que c'est peut-être plus ambivalent à nos yeux, et peut-être moins justifié à nos yeux, qui est la judéité de Marc Bloch. Parce que malgré tout, cette judéité, elle est mise en avant par le discours présidentiel et on va dire la cellule mémoire qui porte cette panthéonisation, parce que là aussi, elle renvoie à un contexte où la communauté juive de France peut être perçue, française, peut être perçue, ou se perçoit en tout cas elle-même, c'est assez net aujourd'hui, comme fragilisée dans son adhésion à la nation, et d'une certaine manière, la figure de Marc Bloch représente sans doute, et de nouveau peut-être pas forcément à bon escient, mais enfin bon, c'est comme ça, une forme d'exemplarité, de à la fois d'une part de l'intégration pour ce à quoi il est renvoyé, même si lui-même ne s'y reconnaîtrait pas, à savoir la communauté juive ou le judaïsme français, et inversement peut-être présenté en exemple pour toutes les minorités qui aujourd'hui sont parfois dénoncées à tort ou à raison, voire même stigmatisées pour leur défaut d'intégration. Donc en fait, il y a aussi cela qui avait déjà joué pour Manoukian, arménien, pour Joséphine Baker, afro-américaine. Donc là, ça peut aussi peut-être être un des ressorts de la panthéonisation. Alors après, tous ces éléments, ils appartiennent un peu à l'histoire. C'est-à-dire qu'en fait, je pense que c'est au fur et à mesure, enfin c'est dans les années qui viennent qu'on pourra peut-être décanter un peu mieux ce qui a pu expliquer la cristallisation de la panthéonisation de Marc Bloch entre 2024 et 2026, étant donné que c'était pas malgré tout la première fois que son nom était évoqué pour être panthéonisé. Donc il y a bien un effet conjoncture qui là explique que cette fois-ci ça marche.
1: Après tous ces éclaircissements sur l'engagement et la vie personnelle de Marc Bloch, qui entrera au Panthéon ce mois de juin 2026, selon vous, est-ce que ce sera l'historien, le martyr, le résistant ou toutes les facettes de cette figure qu'il incarne qui sera panthéonisé le mois prochain ?
2: Ce qu'il faut quand même préciser, même si je crois que mon camarade l'a dit, c'est que c'est la première fois qu'il y a un historien au Panthéon. Donc déjà, on peut peut-être se demander qu'est-ce que c'est qu'un historien au Panthéon, on verra. Parce que le Panthéon, théoriquement, devrait être un lieu peut-être... finalement, le Panthéon, c'est le lieu de la mémoire, et l'historien, c'est le lieu, non pas de l'antimémoire, mais disons, d'une autre façon de
0: oui, d'un rapport plus critique au passé, quoi.
2: Voilà.
0: Clair. Qui va exercer,
2: voilà, c'est ça.
0: Qui va penser le passé de manière critique.
2: Donc, je dirais que la panthéonisation, faut aussi la voir dans cette perspective-là, même si, en effet, Florian l'a dit, c'est un cycle. Je sais que l'Élysée le présente comme ça, puisque Emmanuel Macron, faut jamais l'oublier, aura été responsable d'un tiers des panthéonisations de la Ve République. Donc voilà, encore, si on veut employer la méthode, on peut pas, finalement, il faut c'est comme en mathématiques, hein, il faut savoir dans quelle valeur on est, quel poids on est, et donc une panthéonisation, donc ce qui veut dire, sous Emmanuel Macron, ça veut dire beaucoup plus et beaucoup moins que sous un autre régime. Beaucoup plus parce que, d'une certaine façon, il y a une chaîne qui s'inscrit depuis Maurice Genevoix, Simone Veil, et là, c'est au président et à ses conseillers de nous dire le 23 juin comment il entend clore ce cycle quasi annuel, hein, puisque 6 panthéonisations en 8 ans. Et en même temps, beaucoup moins, parce que bah, du coup, effectivement, de la même façon que quand François Hollande a mis 4 personnes en même temps au Panthéon pour accompagner la fin de la Seconde Guerre mondiale, qui nous donne un sens dans cette ville comme dans tout ce pays, bon, bah, forcément, les figures, elles se... Jean Zay était très présent, Pierre Brossolette un peu moins, Germaine Thion présente, parce qu'aussi c'était la première fois qu'il y avait une femme résistante, mais Geneviève Antonioz un peu moins. Enfin, c'est toujours pareil. Dès qu'on collectivise l'héroïsation, bah,
0: on, voilà,
2: on l'a dilué un peu. Et la résistance, je dirais, pour terminer, au Panthéon, on peut se demander, est-ce que c'est l'historien ou c'est le résistant qui est au Panthéon ? J'inverserai la question. Je dirais, le problème, c'est que depuis 2015, et même avant, on peut même remonter quasiment depuis les années 80, sauf quelques exceptions type Marie Curie ou Alexandre Dumas, en fait, pour rentrer au Panthéon, il faut avoir fait de la résistance. Donc le problème, il est plutôt l'inverse. C'est que la résistance, ou, disons, avoir connu et avoir survécu, c'est le cas de Simone Veil, Robert Badinter, à la Shoah ou à la Seconde Guerre mondiale, et aux massacres qui y sont associés, je dirais, c'est presque le critérium de base du CV pour rentrer au Panthéon. Donc, en tout cas, Joséphine Baker a été résistante, Manouchian a été résistant. Effectivement, ne parlons pas de Jean Moulin depuis 1964, et même Félix Éboué, qui était avec Paul Langevin dès 1948, un résistant. Donc, en fait, il n'y a quasiment que ça des résistants au Panthéon. René Cassin, même Jean Monnet, d'une certaine façon, peut considérer qu'il est résistant aussi. Donc, André Malraux, n'en parlerons pas, puisqu'en plus, il y a une mise en abîme. Voilà. Donc, dire que c'est un résistant qui rentre au Panthéon, je ne sais pas si ça a beaucoup de sens. Par contre, dire que c'est un historien qui rentre au Panthéon, alors qu'il n'y en a jamais eu, je crois que ça doit nous faire réfléchir, et ça va nous faire réfléchir sur ce que précisément l'histoire peut encore apporter face à toutes les instrumentalisations des mémoires.
0: Et en tout cas, nous, c'est le projet, enfin, c'est en quelque sorte, c'est clairement la manière dont on veut, en quelque sorte, s'emparer de l'objet. Parce que quand vous parlez de qui va rentrer au Panthéon, bah, ça va dépendre de à qui vous adressez. Il est évident que chacun va, en quelque sorte, depuis la parole publique jusqu'à la multiplicité des paroles privées ou communautaires, bon, bah, va s'emparer d'une forme, enfin, d'une facette du personnage. Et c'est vrai que pour nous, ben, c'est ce que signifie le bandeau qu'a judicieusement ajouté le seuil à l'ouvrage. Pour nous, c'est clair que cette dimension historienne, elle est absolument fondamentale et centrale parce qu'elle est première, mais aussi par le sens surtout intrinsèque qu'elle délivre, qui est effectivement un rapport, on va dire, qui associe savoir à émancipation et qui associe surtout pensée du passé et esprit critique. Parce qu'en fait, c'est bien ça qui doit être valorisé dans cette dimension professionnelle. Que ce soit l'enseignant ou le chercheur, dans les deux cas, c'est la mobilisation finalement d'un rapport critique au passé, plus que finalement un rapport de vénération à la nation.
1: C'est déjà la fin de cet épisode de la demi-heure 2. Merci beaucoup à Florian Mazel et Yann Potin d'avoir répondu à toutes mes questions dans ce lieu plus que symbolique pour ce sujet qui est le mémorial de Caen. Merci au mémorial également pour son accueil toujours aussi chaleureux. Merci à vous également d'avoir écouté cette émission. Et en attendant, vous pourrez retrouver la rediffusion de l'émission de ce soir sur notre site radio-toucan.fr.

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